Nous venons d'écouter de Robert Schumann le Carnaval pour piano seul, Nelson Frère, un disque d'Eka. Je vous proposerai la semaine prochaine de poursuivre cet hommage en écoutant Nelson Frère dialoguer avec l'orchestre, en l'occurrence en tant que soliste du premier concerto pour piano de Johannes Brahms. Je vous propose de terminer cette émission par un merveilleux moment de musique de chambre avec un des sommets de la musique de chambre de Johannes Brahms, la deuxième sonate pour violoncelle et piano, par un duo magique, Emmanuel Bertrand, Pascal Amoyel. Emmanuel Bertrand, je vous l'ai fait entendre il y a quelques temps dans les suites pour violoncelle seule de Johann Sebastian Bach. Je vous la propose aujourd'hui en dialoguant avec Pascal Amoyel. Le cœur de ce programme, c'est la deuxième sonate pour violoncelle et piano de Brahms. Et je vous propose de précéder cette sonate d'une magnifique transcription du Wiegenlied, le fameux Wiegenlied de Brahms, et de faire suivre cette sonate par un extrait des Liebeslieder Walzer. Emmanuel Bertrand, Pascal Amoyel, Johannes Brahms, un disque Harmonia Mundi.

0: Nous venons d'entendre Emmanuel Bertrand et Pascal Amoyel, respectivement au violoncelle et au piano, jouer Johannes Brahms, la transcription du Wiegenlied, la sonate pour violoncelle et piano numéro 2, et un extrait des Liebeslieder Walzer opus 105 numéro 2, un disque Harmonia Mundi. J'espère que vous avez eu beaucoup de plaisir à réécouter le grand Nelson Frère, à écouter Emmanuel Bertrand, Pascal Amoyel dans cette merveilleuse musique romantique. Je vous propose de nous retrouver dès la semaine prochaine pour la suite de l'hommage à Nelson Frère et puis d'autres aventures musicales. À très vite.
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4: Elishama, c'est encore un de ces mots hébreux qui commence par Eli, c'est-à-dire « mon Dieu » et qui veut dire « mon Dieu entend ». Et il y a là aussi de nombreux parents qui ont donné ce nom-là à leur enfant parce qu'ils avaient prié Dieu pour avoir un enfant et ils ont considéré que leur enfant était la réponse de Dieu. Ils l'ont donc appelé « mon Dieu entend ». L'Elishama dont je voudrais vous parler aujourd'hui était un personnage qui vivait à l'époque du prophète Jérémie, donc tout à la fin du royaume de Juda, à l'époque de son avant-dernier roi Joachim. Ce personnage, Elishama, occupe une fonction importante car il est originaire d'une famille noble. Et cette famille noble fait partie de la cour royale depuis déjà plusieurs générations. Elishama est un homme qui a été instruit, il est lettré, il sait bien lire, bien écrire, et il reçoit donc à cause de cela la fonction de secrétaire royal. C'est lui qui va tenir les archives, c'est lui qui écrit les discours du roi, c'est lui qui prend note d'un certain nombre de choses, pour que justement le gouvernement puisse être exercé grâce à des documents que l'on conserve et qu'Elishama est chargé de rédiger et de conserver. Or voilà qu'un jour, le secrétaire du prophète Jérémie, qui s'appelle Baruch, reçoit l'ordre de la part de Jérémie d'aller lire les écrits de Jérémie sur le parvis du temple. Et on fait arrêter Baruch. On confisque le livre qu'il avait écrit en tant que secrétaire, mais qui était signé par Jérémie. Et les autorités vont déposer ce livre de Jérémie dans le bureau, dans le secrétariat du roi, c'est-à-dire dans le bureau d'Elishama. Et puis, au moment où on a pu avertir le roi de ce qui s'est passé, de l'existence de ce livre, de l'impression qu'a fait Baruch en le lisant, alors le roi va tenir une séance dans une pièce chauffée auprès d'une cheminée parce qu'il faisait froid à cette saison-là. Et on va aller chercher le livre dans le bureau d'Elishama et on va le lire au roi. Et quand le roi entend ce livre, il est fâché par ce qu'il entend, il va le découper en morceaux et le jeter dans la cheminée. Et ainsi le livre de Jérémie, rédigé par Baruch, va être brûlé progressivement. Et donc, Elishama n'est pas forcément au courant de tout le détail de ces événements, mais finalement, son bureau a été utilisé dans cette circonstance. Il y a une deuxième raison pour laquelle on nous parle d'Elishama, c'est pas seulement par sa fonction et par son bureau, mais par ses descendants. En effet, tous les hauts fonctionnaires étaient mariés, avaient des enfants, et donc Elishama a un enfant, cet enfant se marie lui-même et il a un enfant qui va s'appeler Ismaël. Et cet Ismaël va être connu, mais de façon dramatique, parce que c'est lui qui va assassiner Guédalia, un homme qui avait été désigné par le roi de Babylone une fois qu'il avait pris la ville de Jérusalem et déporté ses habitants, pour être le gouverneur de ceux qui restaient. Donc voilà, il est aussi le grand-père d'un assassin. Alors vous retrouverez l'histoire d'Elishama racontée dans le livre du prophète Jérémie, dans le chapitre 36 et dans le chapitre 41. Il est aussi évoqué dans le deuxième livre des Rois, au chapitre 25.
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0: Éric Denimal, bonjour.
1: Bonjour.
0: On se retrouve pour poursuivre notre série d'entretiens basée toujours sur le protestantisme pour les nuls. Aujourd'hui, c'est en attendant Calvin. C'est-à-dire que vous avez parlé avec nous de tout ce qui se passe dès le moment où, dès le 3e, 4e siècle, le christianisme évangélique perd de sa saveur. On en arrive à un certain nombre de réformateurs, parmi lesquels, est-ce qu'on peut dire le plus puissant, en tout cas celui qui peut-être est le plus puissant en parole, c'est Luther. Et puis, il y a aussi un autre théologien qui fera parler de lui, c'est Calvin. Mais en attendant Calvin, ils sont quelques-uns à être moins connus, mais tout aussi intéressants à découvrir.
1: Oui, c'est une évidence dans l'histoire, c'est que les hommes providentiels profitent toujours d'un terrain qui a été un peu préparé par d'autres. Évidemment, ils arrivent, ils sont éblouissants, ils sont remarquables, mais il y a eu toutes sortes de personnes et de personnalités qui, avant, finalement, ont préparé ce terrain sans qu'on le sache ou sans qu'on le devine. Et dans en France, alors que les idées de Luther sont encore un peu cloisonnées en Allemagne, en France, il y a aussi un phénomène qui se passe, qui est un retour à la Bible, une volonté de revenir à la Bible, parce que on a effectivement observé que l'Église était en train de s'en éloigner de plus en plus, qu'il y avait de plus en plus de problèmes énormes au Vatican et ailleurs, et ceux qui étaient honnêtes dans leur foi, y compris parfois des prélats, parfois des autorités religieuses, ceux qui étaient honnêtes dans leur foi étaient aussi fatigués de leur supérieur ou de leur hiérarchie ou de leur système dans lequel ils étaient. Et donc, il y a notamment un évêque qui s'appelle Guillaume Brissonnet, qui est de 1470 à 1534, pour être très précis. C'est parce que j'avais mes notes sous les yeux que je peux vous dire ça. Donc, cet évêque était un homme qui avait une grande influence, qui était un croyant, qui aimait lire le texte biblique, qui s'y arrêtait et qui avait créé autour de lui une espèce de groupe d'intellectuels qui, comme lui, se penchaient sur le texte biblique, le lisaient, l'étudiaient, le méditaient, sans nécessairement chercher les dogmes et autres, mais un retour évangélique. D'ailleurs, ça a été un mouvement que l'on a appelé le mouvement évangélique, qu'on a aussi appelé le Cénacle de Meaux, parce que Brissonnet était évêque à Meaux. Et cet évêque, qui avait beaucoup d'influence, en avait même sur la famille royale. Il en avait sur François Ier, il en avait sur la sœur de François Ier, Marguerite de Navarre. Et Marguerite de Navarre, d'ailleurs, va être complètement influencée par Brissonnet, au point d'adopter les thèses évangéliques. Elle était tout à fait ouverte à cette position, à cette piété, à cette façon de vivre l'évangile. Et Brissonnet était un petit peu triste de ce qu'elle ne parvienne pas à influencer son frère qui était le roi de France, parce que naturellement ça aurait eu une incidence quand même un peu plus importante. Toujours ce désir d'influencer les grands de ce monde pour entraîner peut-être un changement au niveau de la religion nationale.
0: Mais ça aurait changé beaucoup de choses pour la France, d'ailleurs.
1: Ça aurait changé beaucoup de choses. Et il faut dire que François Ier était assez ouvert à ces idées nouvelles, parce que François Ier était ouvert à toutes les idées nouvelles. C'est lui qui a quand même été le grand moteur de la Renaissance en France. Donc, il était ouvert à toutes ces idées nouvelles, à toute l'émulation des philosophes humanistes, à Érasme notamment. Il était ouvert à tout cela. Sauf que ça mettait en cause tellement de choses et le système était tellement lourd à bouger qu'il était quand même un peu prudent. Il était aussi diplomate et roi de France, donc il fallait faire attention. Mais il n'empêche que Brissonnet, autour de lui, il avait un certain nombre d'érudits, comme notamment Lefèvre d'Étaples, qui va lui se mettre à traduire aussi la Bible en français. Toujours cette volonté de transmettre le message pour qu'il soit accessible. Mais le travail d'Érasme sera un travail qui partira d'une traduction latine. C'est de la Vulgate qu'il va partir pour faire sa traduction en français. Mais ce sera un travail qui sera assez important. Et donc, il va y avoir ce mouvement de Brissonnet, ce mouvement des évangéliques, qui va être contré. Il va être contré par un certain nombre de personnes qui ne veulent pas de cette dimension évangélique, qui veulent miner aussi l'influence que Brissonnet peut avoir auprès de certains grands de France. Et finalement, Lefèvre d'Étaples va devoir partir. Il va d'ailleurs se réfugier chez Marguerite de Navarre qui va le protéger. Et Brissonnet va devoir rentrer dans le rang. Et donc, pour le moment, on est dans une situation qui a un peu loupé, si j'ose dire. On n'a pas abouti complètement. On attend quelqu'un, finalement. On attend quelqu'un d'autre. C'est Calvin, personne ne le sait encore, mais Calvin va arriver dans cette mouvance, sans être passé par cette mouvance-là, mais quand même enrichi par ces idées nouvelles et parce que, progressivement, on se prépare à ces idées nouvelles.
0: Et ce qui est intéressant également, c'est de voir, parce que vous parliez de François Ier, gagner à certaines idées nouvelles, sa sœur encore plus. Il y a tout autour des hommes dont on a entendu parler, qu'on a lu lorsqu'on était à l'école, mais dont on n'imagine pas qu'ils aient pu être gagnés à ces idées nouvelles. C'est Rabelais, Clément Marot, par exemple. Et d'autres encore, je crois sans doute, que vous mentionnez.
1: Alors, Rabelais, il a été intéressé par cela, mais finalement, il n'a pas été jusqu'au bout. C'est-à-dire qu'il a rencontré Calvin une fois, semble-t-il. Manifestement, les hommes ne se sont pas entendus. Donc, Rabelais n'est pas allé très très loin. D'autres sont allés plus loin. Effectivement, Clément Marot, qui était un poète, qui était proche du roi de France, et qui devait sans cesse aussi mesurer son degré d'amitié avec le roi, avec les idées nouvelles, avec le protestantisme, qui ne s'appelait pas encore le protestantisme. Donc, il est un peu versatile.
0: Un peu comme Erasme.
1: Oui. Alors Erasme, lui, il a eu de grandes discussions avec Luther. Pendant tout un temps, Luther était presque persuadé qu'Erasme allait adopter les thèses de Luther. Ça ne s'est pas fait. Erasme est resté un peu en retrait. Lui aussi n'est pas allé aussi loin que peut-être on aurait espéré. Mais voilà, c'était aussi très difficile de changer complètement toutes les mentalités de ce moment-là, même si on est dans un climat où il y a à la fois du Rabelais et à la fois du Calvin. On est dans des ambiances complètement différentes et pourtant on est au cœur du XVIe siècle.

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2: On raconte que sous la menace d'une mort imminente, par exemple quand on se noie, on voit passer en un éclair tout le film de sa vie. C'est ennuyeux qu'il faille se noyer pour ça, parce que le film de notre vie, ce doit être intéressant. On a une peine folle, vous ne trouvez pas, à se souvenir de ce qu'on a fait durant toutes ces années ? Oui, ça pourrait être intéressant. Ça pourrait aussi être insupportable. Revoir tout, toute notre vie, aïe. Est-ce qu'on pourrait vivre encore ? C'est pour cette raison qu'on ne voit le film de notre vie que quand on va mourir. Les choses ne sont pas si mal faites. Toute ma vie, toute la vérité sur ma vie. Réflexion faite, je préfère que le film m'en soit projeté plus tard, dans la maison du Père, là où l'on trouvera la vérité, mais aussi l'amour. »

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2: À propos, connaissez-vous le pouvoir des habitudes? Comment pourrait-on définir une habitude? D'après Rudolf Dreikurs, célèbre éducateur et psychiatre nord-américain, les routines quotidiennes sont pour les enfants ce que les murs sont à une maison. Elles leur donnent des frontières et la dimension de la vie. Aucun enfant, ajoute-t-il, n'est à l'aise face à une situation qu'il ne connaît pas. La routine lui donne donc une sensation de sécurité. Les habitudes bien établies lui donnent un sentiment d'ordre duquel va naître la liberté. Ainsi, un tout petit ne connaît pas le monde dans lequel il vient de faire son entrée. Les premiers mois de sa vie sont une découverte constante de son nouvel environnement. Ses parents et autres adultes qui s'occupent de lui sont ses premiers guides dans l'existence. Il est donc essentiel d'organiser un univers stable avec des horaires fixes, des habitudes, des routines et des activités qui se répètent pour que l'enfant acquiert des connaissances de manière sûre et quasi inconsciente. Ce cadre fait de répétition et d'ordre va lui apporter un sentiment de sécurité. Or, c'est précisément ce sentiment de sécurité qui le met en confiance pour avancer dans la découverte de sa vie. Outre ce sentiment de sécurité qui rassure et apaise l'enfant, les habitudes et les rituels vont lui inculquer les notions de régularité, constance et persévérance. Ainsi va-t-il découvrir le sentiment de joie et de satisfaction en faisant quelque chose qu'il connaît, qu'il perfectionne et qu'il finit par maîtriser à la perfection dans un climat calme et apaisé. Cette pratique va l'aider à développer une bonne image de lui en découvrant de quoi il est capable. Enfin, les routines sont importantes pour la formation psychologique et physique de l'enfant. Ainsi, les heures de repas et de sommeil, l'hygiène et toutes ces petites habitudes en lien avec ces rituels basiques sont indispensables pour que l'enfant soit éduqué et qu'il apprenne à couvrir l'ensemble de ses besoins. L'enfant assimile petit à petit cette organisation, calmement et à son rythme. Cela va le structurer en lui apportant des schémas, des pratiques, des aptitudes et des compétences qui lui seront utiles pour appréhender son environnement et pouvoir y vivre. Rudolf Dreikurs, en démontrant l'importance de la création d'un monde stable et sûr pour les plus petits d'entre nous, a permis de comprendre que c'est à partir de ce cadre, stable et sûr, que l'exploration de l'univers via la découverte est pleinement possible. Il va même plus loin, en mettant en évidence le lien entre prévention et évitement de mauvais comportements chez les futurs adultes et la mise en place, dès la toute petite enfance, d'habitudes et de rituels. Elles sont en effet le socle apportant stabilité nécessaire à tout développement. Au fur et à mesure de sa croissance, l'enfant devient adolescent puis jeune adulte. Au fur et à mesure de cette croissance, il va petit à petit convertir ses acquisitions et les faire pleinement siennes. Au cours de ce parcours vers l'âge adulte, il va commencer par les vivre, comme nous l'avons vu, mais très vite, il va les questionner. Tout d'abord auprès du parent, puis du référent responsable de telle habitude ou rituel. Le professeur, l'instituteur, le directeur, mais peut-être aussi le prêtre ou le pasteur ou l'imam. Il va questionner la pertinence de ces pratiques. Or, même si cela peut être inconfortable du coup pour l'adulte confronté à ces remises en question, elles sont une bonne chose dans la construction de l'adolescent et du jeune adulte. Il ne s'agit pas de tout abandonner pour lui, mais bien de passer par un processus qui lui permettra de se les approprier pleinement. L'habitude ou le rituel, qui est vécu au départ comme un automatisme, à la fois rassurant et structurant, va peut-être le demeurer ainsi. Ainsi, se brosser les dents est une bonne habitude, et questionner ses bienfaits est vite dépassé, même si j'en conviens qu'à l'adolescence, cela semble encore peu acquis. Mais l'habitude et le rituel, questionné par l'adolescent, lui permet de quitter un fonctionnement fait de conformisme et d'automatisme, qui peut être source d'immobilité, voire d'inertie. Le questionnement permet de ne pas réduire l'habitude ou le rituel à une fin en soi. Ça se fait, ça s'est toujours fait comme ça, etc. Cela permet à l'habitude et au rituel de devenir un moyen. Cette évolution dans la compréhension de la place de l'habitude dans sa vie permet d'en faire un facteur de progrès, un outil pour réaliser des objectifs. Pour cela, l'adolescent, cheminant vers l'âge adulte, apprend à vouloir continuer de pratiquer tel ou tel rituel. Il n'est plus dans l'automatisme, mais dans la pleine conscience de ses choix, et il sait pourquoi il a choisi de les garder et de continuer à les intégrer dans sa vie. Dans cette maturation, il va acquérir de la force, de la spontanéité, de l'attention et de la réflexion. Il va saisir l'intérêt de l'ordre et de la régularité, de l'organisation et de la persévérance dans une certaine répétition. Aristote le résuma ainsi. Nous sommes ce que nous faisons à plusieurs reprises. L'excellence n'est pas un acte, mais une habitude. Habitudes et rituels sont donc un beau cadeau à offrir à nos enfants dès leur plus jeune âge, et leur permettre de les interroger permet de les valoriser pour en faire un outil pertinent et utile dans leur exploration de l'existence.
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2: L'essentiel de l'actualité, deux jeunes de 18 et 19 ans soupçonnés d'avoir volontairement provoqué des départs de feu dans la forêt de Fontainebleau ont été présentés à un juge. Le parquet demande leur placement en détention provisoire. Les deux incendies ont parcouru plus de 2000 hectares. Ils sont désormais fixés mais restent sous surveillance. La 6, fermée depuis dimanche, ne rouvrira pas avant vendredi. Le frère du terroriste de l'attentat du 14 juillet 2016 à Nice a été expulsé vers la Tunisie. Interpellé la semaine dernière près de la promenade des Anglais, il faisait l'objet d'une obligation de quitter le territoire français. Cet homme était notamment accusé de squatter un appartement situé à proximité du lieu de l'attentat. Le taux du livret A va augmenter. Il va passer de 1,5 à 1,7% au 1er août. Le ministre de l'économie, Roland Lescure, justifie cette hausse par une inflation encore présente et les incertitudes liées à la crise au Moyen-Orient. Le taux du livret d'épargne populaire, lui, reste maintenu à 2,5%. Enfin en cyclisme, le Norvégien Søren Warenschold a créé la surprise sur la 11e étape du Tour de France. Il s'est imposé au sprint à Nevers devant Olaf Koy et Jasper Philipsen. Tadej Pogacar conserve le maillot jaune.
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1: Cet été, la ville de Golbey a des animations à nous proposer. Et pour ça, nous sommes en compagnie d'Alicia Collot, comme chaque mois. Vous êtes chargée de communication pour la ville de Golbey. Ensemble, tous les mois, on refait le point sur toutes les animations proposées par la ville. Pour le mois de juillet, pendant 2 jours, un tournoi national.
2: Donc là, il s'agit de la 3e nationale de pétanque organisée par le club de pétanque de Golbey, qui vous invite à assister à 3 jours de compétition depuis la tribune. Donc, encourager les équipes des champions de France, régionaux et départementaux y participeront. Et donc, ça aura lieu à la Haie-le-Doyen du vendredi 17 au dimanche 19 juillet.
1: Pour clôturer le week-end, le 18 juillet, un concert est prévu.
2: Ça, c'est la ville de Golbey qui invite les habitants de l'agglomération au centre-ville pour assister gratuitement au concert de l'orchestre Studio 5, qui est plutôt connu puisque ça fait 15 ans qu'ils se produisent. Ça aura lieu derrière la mairie à partir de 21h le samedi 18 juillet et nous aurons une buvette et une restauration sur place.
1: Sur la semaine suivante, le 24 juillet, on a un événement qui avait été prévu le mois d'avant mais qui revient là à la place.
2: Oui, donc c'est un événement qui s'intitule Musique et terroir qui devait initialement être prévu le 12 juin et malheureusement la météo n'a pas été avec nous. Donc nous avons décidé de le reporter au vendredi 24 juillet, donc toujours de 16h à 22h au Parc des Acacias à Golbey. Et donc c'est la ville qui vous invite à participer à son événement Musique et terroir avec au programme un concert avec Solus Mind qui est donc un musicien vosgien, le DJ set de Gros de Cœur qui est également un musicien vosgien. Nous aurons aussi un mini-golf et pour la partie buvette et restauration locale, nous allons accueillir Claude le Vosgien et la ferme des Capucines. Donc, ils vous proposeront des pâtés lorrains, toutes sortes de choses, dont des glaces faites maison et qui donc, sont produites par la ferme des Capucines.
1: Si on souhaite avoir l'agenda complet des animations ou avoir plus de renseignements sur ce que vous faites, est-ce que vous avez peut-être un numéro de téléphone ou un site internet pour se renseigner ?
2: Effectivement, donc vous pouvez contacter l'accueil de la mairie au 03 29 31 23 33. Nous sommes également visibles sur les réseaux sociaux, donc on a une page Facebook, une page Instagram, on a même une page LinkedIn et YouTube. Donc vous pouvez retrouver tous nos événements aussi sur le site internet. Il ne faut pas hésiter si vous avez des questions à venir nous contacter.
3: Tout au long de cette période de vacances d'été, le passeport du vacancier vous accompagne et dans sa programmation, on retrouve également les activités autour du festival Épinal Bouge l'été. Nous sommes en compagnie de Clément Thiriot, directeur adjoint de la communication pour la ville d'Épinal, pour nous donner le détail autour de cette programmation. Une fois qu'on a passé la mi-juillet, on découvre enfin le premier spectacle musical du vendredi soir.
4: Exactement, avec 4 concerts. Le premier qui aura lieu donc le 17 juillet à 21h. Toujours place des Vosges pour ce qui est des concerts avec le groupe Tekemat, groupe breton, dans une esthétique drum.

0: au cinéma et donc en plein air à nouveau.
1: Ouais, avec un succès dans les comédies françaises de 2024, le film En fanfare, comédie dramatique réalisée par Emmanuel Courcol avec notamment Benjamin Lavergne qui commence à se faire un sacré nom dans le casting des acteurs français. Ce sera le 24 juillet à 22h, là aussi, Parc de la Maison Romaine.
0: Et puis ce qu'il faut rappeler, c'est que l'ensemble de cette programmation est proposée en entrée libre. La ville d'Épinal veut que le public vienne, se déplace et fasse vivre ce festival.
1: Exactement, et ça a toujours été l'ADN d'Épinal Bouge l'été. Tout gratuit, proposer le maximum de choses, amener la culture au centre-ville, mais aussi dans les quartiers. Proposer une programmation gratuite au plus grand nombre pour les visiteurs, mais aussi pour les Spinaliens qui ne peuvent pas partir en vacances ou qui vont partir en vacances hors période.
0: Alors j'imagine, comme chaque année, une page sera dédiée au festival Épinal Bouge l'été sur le site internet.
1: Tout à fait, un module spécial d'actualité qui s'appelle Épinal Bouge l'été. Vous trouverez toutes ces infos pratiques également. Et puis de quoi contenter les amateurs de sport avec tout ce qui concerne le Spina Park, les guinguettes aussi pour ceux qui aiment guincher le vendredi soir ou le samedi soir, et puis tout le reste avec les bassins d'été pour trouver de quoi se rafraîchir durant les périodes de forte chaleur dans les quartiers. Le golf municipal qui peut être un endroit également pour se mettre au vert.
0: Et tout cela, on le retrouve dans le passeport du vacancier puisque Épinal Bouge l'été intègre ce passeport de cette nouvelle édition 2026.
1: Oui, et c'était une volonté de collaboration entre la ville et l'office de tourisme qui édite ce document depuis plusieurs années. Et on s'est dit cette année que c'était une bonne idée de se greffer à ça et de créer un support en commun. Et donc toute la programmation y figure et il est distribué dans toutes les boîtes aux lettres des Spinaliens.
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1: Bienvenue dans votre nouveau bulletin météo sur Radio Cristal. On s'intéresse au temps de ce jeudi 16 juillet, c'est le 197e jour de l'année, et on souhaite une bonne fête à tous les Carmels et Carmen. La fiabilité de la situation est bonne pour ce jeudi, plus incertaine vendredi sur l'horaire des averses. Le ciel se dévoile largement dès les premières heures entre passages nuageux et éclaircies. L'après-midi reste changeant, partiellement nuageux à peu nuageux des plaines aux crêtes, avec un ciel plus chargé vers le Tillot. En soirée, des pluies parfois orageuses et localement fortes traversent le département, plus marquées sur les hauteurs géromoises et vers le pays néo-castrien. L'alerte orageuse disparaît durant la nuit, les averses sont de plus en plus rares également, mais les nuages restent présents sur le département. Les minimales vont de 16 degrés sur les crêtes à 18 degrés ailleurs. Les maximales atteignent 31 degrés à l'ouest et dans le cœur du département, contre 28 sur les Hautes-Vosges. Le vent de sud à sud-est reste modéré le matin. Il forcit en soirée et bascule au sud-ouest, devenant fort par endroits avec des rafales jusqu'à 45 km/h. Le lendemain, vendredi, le temps reste perturbé. Au réveil, le ciel reste couvert sans réelle amélioration. Les orages commencent à se développer sur les Vosges. Des averses circulent au fil de l'après-midi, bien qu'elles soient plus rares à l'ouest. Le risque orageux persiste tout au long de la journée. Les précipitations se poursuivent en soirée avec un risque de brouillard sur le relief. Les orages ne devraient plus être présents durant la nuit. Les minimales varient peu, entre 15 degrés sur les crêtes et 18 ailleurs. Le refroidissement se confirme en journée. Les maximales plafonnent à 19 sur les Hautes-Vosges contre 22 à 23 degrés ailleurs sur le département. Le vent souffle du sud-ouest, modéré avec des rafales à 35 km/h en plaine et jusqu'à 50 km/h sur le relief. En soirée, il faiblit et s'oriente à l'ouest sur l'ensemble des Vosges. Une accalmie se dessinera samedi avec un temps plus sec et des maximales proches de 25 degrés. Un nouveau rafraîchissement s'annonce ensuite dès dimanche sous un vent qui bascule au nord. 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

0: et bienvenue pour cette nouvelle émission consacrée à la thématique de l'histoire de notre territoire, l'histoire des Vosges et l'histoire d'Épinal. Nous sommes en compagnie de Jacques Grasser, bonjour.
1: Bonjour.
0: Je rappelle que vous êtes agrégé en histoire et qu'avec vous nous découvrons l'histoire de notre département autour de la ville d'Épinal et également au plus niveau plus large, hein, l'échelon européen, puisque notre département n'a pas écrit son histoire tout seul. Nous avons évoqué il y a une émission précédente les personnages emblématiques de l'époque de la Révolution. Depuis l'époque napoléonienne, il y a également eu des modifications au sein de la ville. Quelles sont-elles ?
2: Alors, plus ou moins en fonction de la richesse, à la fois de la commune, de la ville, ou de ses habitants. Mais c'est vrai que sous le Premier Empire, sous le Directoire, sous le Consulat, on a un certain nombre d'immeubles qui sont érigés, soit par la volonté de la commune, soit par la volonté de l'État, hein, tout simplement. Donc, j'ai parlé du château, ça c'est une volonté particulière cette fois, mais par exemple, sous le Premier Empire, on va construire le tribunal qui est la façade sur aujourd'hui, sur la place Edmond-Henri, derrière la basilique, c'est une construction du Premier Empire. Les dessins du bâtiment, d'ailleurs, donc la façade principale, ont été faits par un capitaine du génie, d'ailleurs, du génie d'Empire, dont on retrouve les traces aux archives militaires du château de Vincennes. On avait, sous le Directoire, construit aussi un bel immeuble, rue Aristide-Briand, cet immeuble qui va être rénové par l'office HLM et derrière lequel il y a un parking payant. Donc rue Aristide-Briand, cet immeuble qui a un très beau fronton avec une colonnade côté jardin et qui effectivement est un immeuble de la période du Directoire. Mais il y a d'autres constructions. Par exemple, la ville va faire construire, à partir de 1806, le théâtre municipal. Ce très beau théâtre à l'italienne, cette bonbonnière, comme on l'appelle, avec une très belle acoustique, va être construit à la place de la Grange aux Dîmes, qui était un espèce de grand hangar qu'on voit bien sur le plan de Nicolas Bello, et qui était l'endroit où les paysans amenaient la dîme, c'est-à-dire l'impôt que l'on payait au chapitre de dames. Donc, le chapitre ayant disparu, les dîmes ont disparu en même temps, avec la Révolution, et donc on va construire ce théâtre. Jusque-là, c'était déjà un lieu, un quartier dans lequel, de temps en temps, des troupes de théâtre s'arrêtaient. Hein. Il faut pas oublier que la rue qui y mène s'appelle la rue de la Comédie. C'est un nom ancien, hein, mais il n'y avait pas véritablement de lieu dédié au théâtre. Donc la municipalité à l'époque a pas mal renaclé à construire ça, puis finalement on s'est décidé à construire ce théâtre, alors qu'il n'a pas servi seulement pour des spectacles de théâtre ou des spectacles de musique, mais qui a servi aussi pour des bals. On a donné des bals, par exemple, on sait que en 1831, au passage de Louis-Philippe, on va donner un bal. Quand le duc d'Angoulême passe à Épinal sous la Restauration, c'est la même chose. Hein, c'est un peu comme le bal de l'empereur à Vienne, ou les bals donnés à Paris à l'Opéra Garnier, hein, où on recouvre finalement d'un parquet les fauteuils du parterre. Hein, et puis, ma foi, les gens évoluent là, et d'autres gens sont dans les loges et regardent les danseurs. Puisqu'il faut oublier que le spectacle d'un théâtre à l'italienne, c'est autant pour regarder le spectacle sur la scène que de regarder qui y assiste, hein, puisqu'on est les uns en face des autres. Hein. Voilà. Autre construction aussi importante dans cette période, c'est destruction d'abord de l'ancienne, du vieux palais abbatial, qui était déjà désaffecté à la Révolution, puisqu'on avait construit un autre en face, au début de la rue Claude-Gelée, et destruction du cloître. Des chanoinesses donc ça commence en 1797 pour y percer donc une rue que l'on va qualifier, je crois que j'en avais déjà parlé, de rue de la paix, puisque on est à cette époque-là, 1798, on est dans les préliminaires de paix de Leoben en en Haute-Styrie, en Autriche, qui vont préparer la paix de Campo Formio, puis le traité de Dinéville avec l'Autriche. Hein, c'est une très courte période de paix au moment du consulat, mais c'est quelque chose qui a, après pratiquement 8 années de guerre continue, avec la Révolution, le Directoire et le consulat, les Français pensent pouvoir respirer dans une époque, dans une Europe ayant retrouvé la paix. Ce sera de très courte durée, malheureusement. Donc voilà quelques constructions. On peut ajouter à ça aussi la construction par le département, cette fois, d'un bâtiment pour accueillir les pauvres gens, les gens qui n'ont pas de toit. C'est l'emplacement de l'actuel musée départemental, dont on parlera plus tard. Et puis, c'est aussi l'installation à la fois du conseil général, on va dire, pour faire simple, le directoire départemental, donc dans les locaux de l'ancien collège royal, aujourd'hui à l'emplacement de l'école du centre, et en 1800, création des préfectures, et la préfecture va s'installer aussi dans ces bâtiments d'ancien collège, qui fait qu'on ne peut plus étudier à cet endroit-là. Les collégiens sont obligés de s'exiler, et donc ils vont occuper des locaux qui appartenait à l'ancienne congrégation Notre-Dame, congrégation dissoute, donc place Edmond-Henri, du côté de la rue du tribunal, tout simplement, immeuble qui existe toujours aujourd'hui au coin de la rue des Halles, et donc jouxtant le nouveau tribunal, donc, dont je viens de parler, qui a été créé à cette époque-là. Et puis derrière, là où il y a aujourd'hui la fac de droit, c'est la gendarmerie d'Empire qui va s'installer là. Et puis sur le reste d'un bâtiment de la congrégation Notre-Dame, rue Jean-Mer, cette fois, on va, donc de l'autre côté de la place de l'Âtre, on va installer la prison. La prison, maison d'arrêt, qui a été démolie il n'y a pas tellement longtemps, ça fait quoi ? Ça fait 25-30 ans maximum qu'on a démoli le dernier bâtiment de la prison, dans laquelle on voyait encore, d'ailleurs, sur la façade arrière, on voyait encore la trace, d'ailleurs, des arcs de la nef de l'ancienne chapelle de la congrégation Notre-Dame. Donc, à la place de tous ces bâtiments, congrégation Notre-Dame, donc entre entre la rue Lormont, la rue des Halles, la place de l'Âtre, la rue Jean-Mer et la rue de l'Abbé Frisé-Nozère, on a la gendarmerie d'Empire, on a le tribunal, on a la prison et on a le collège. Collège qui va être dénommé d'ailleurs dans un premier temps école secondaire, puis ensuite ça va devenir un collège impérial. Voilà toute une série de changements. On peut ajouter encore dans les changements l'occupation par le nouvel hôpital Saint-Maurice de l'ancien couvent des Capucins, donc aujourd'hui rue de l'ancien hôpital, là où il y a l'hôtel des impôts, c'est l'hôpital Saint-Maurice qui s'installe là dans les locaux occupés jusqu'en 1789 par un couvent de Capucins, eux aussi dissous. Donc voilà des transformations quand même qui sont relativement importantes, en ajoutant que l'on a toujours une garnison militaire, on a toujours une garnison d'un régiment de cavalerie en poste épinal. Alors il n'y est pas souvent, il n'est pas souvent présent puisqu'il participe aux guerres de l'Empire. Par conséquent, il a son casernement épinal. Voilà. Alors d'autres travaux, on va par exemple continuer à aplanir et à construire ce qu'on appelle le petit champ de Mars. C'est aujourd'hui, on va continuer à construire le mur de soutènement le long du cours, etc. De façon à se garantir des crues de la Moselle. Et puisqu'on parle du cours et de l'avant-cours, c'est la place Foch aujourd'hui, on va faire disparaître le cimetière qui était le deuxième cimetière d'Épinal, puisqu'on avait déménagé au XVIe siècle de la place de l'Âtre vers ce qu'on appelle le Pou, c'est-à-dire en fait l'emplacement de la préfecture aujourd'hui. Et donc comme la ville va commencer à s'étendre vers le sud, donc du côté de la rue de la préfecture, de la rue Thiers, etc., on va commencer à construire, puisque après la période entre 1820 et 1830, hein, quand c'est le Conseil général, la préfecture, etc. On va donc déménager le cimetière en 1806-1807 vers la côte Vinceau, c'est-à-dire le cimetière Saint-Michel, le vieux cimetière Saint-Michel d'aujourd'hui. Donc voilà quelques exemples de transformations tout à fait importantes dans cette période, qui est finalement une période de relativement grand calme à Pinal, après les tempêtes révolutionnaires. Les seuls faits notoires, c'est l'envoi toujours de plus en plus de soldats à l'armée du premier consul ou de l'empereur Napoléon Ier. Hein. Donc cela, mais sinon, dans toute cette période-là, Épinal n'est pas du tout touché, ni par les calamités de la guerre, ni par autre chose. La ville vivote un petit peu avec son économie ancienne, mais il y a toujours la fabrication des toiles, des draps, du papier, entre autres, hein, qui continue à fructifier à Épinal.
0: Et bien voilà également pour ces modifications au sein du bâti de la ville d'Épinal à l'époque napoléonienne. Qui dit révolution dit également la fin du pouvoir clérical, mais pour autant, quels ont été les mouvements des différents groupes religieux qui existaient sur le département ? Eh bien, je vous propose, Jacques, qu'on puisse en parler dans une prochaine émission, toujours sur cette même antenne.

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1: Ésaü. Ésaü est un nom commun qui veut dire velu ou poilu. Alors nous avons déjà eu l'occasion de raconter son histoire parce qu'il est connu aussi sous un autre nom, Édom, qui veut dire roux. Ésaü est le frère jumeau de Jacob. Jacob, aussi appelé Israël, devenu l'ancêtre du peuple d'Israël. Ésaü, lui, est l'ancêtre d'un autre peuple qu'on appelle les Édomites. Ces deux jumeaux avaient donc un père qui s'appelait Isaac, qui était le fils d'Abraham, et une mère qui s'appelait Rebecca, qui avait été cherchée en quelque sorte par le serviteur d'Abraham auprès des membres de sa famille. Ces deux garçons nous sont présentés dès avant leur naissance. Quand la mère se rend compte qu'elle est enceinte de jumeaux, elle est très surprise, elle pose des questions et elle reçoit une révélation. Et dans cette révélation, on lui dit que le plus jeune des deux frères deviendrait plus important que l'aîné. Alors c'est vrai que quand on a deux jumeaux, c'est difficile de dire lequel est l'aîné et lequel est le cadet. Bien sûr, il y en a un qui sort le premier et c'est Ésaü qui est sorti le premier et qui était l'aîné. Mais Jacob a réussi en quelque sorte à avoir une vie beaucoup plus connue et dont l'histoire nous parle davantage. Pourtant, Ésaü a été un personnage que la Bible évoque aussi avec un certain nombre de détails. Donc non seulement on nous dit qu'il était velu, mais qu'il était chasseur. On nous dit qu'il a porté le nom de roux parce qu'il a échangé son droit d'aînesse contre un plat de lentilles rouges à son frère, que son frère l'a trompé en lui volant la bénédiction que leur père Isaac donnait alors qu'il était âgé, aveugle et qu'il s'attendait à mourir. Il a été l'ennemi de son frère, il lui en a voulu à mort à cause de cela, et puis finalement ils se sont réconciliés à la fin de leur vie. Parmi les choses que l'on connaît à propos d'Ésaü, ce sont ses mariages. On nous dit qu'il a eu trois épouses successives et, disons, qui se sont accumulées dans un petit harem d'une maison polygame. Et ces épouses ont été un sujet de dispute entre les parents. D'abord parce qu'elles n'étaient pas issues du clan familial. Les deux premières étaient issues du peuple hittite, dont certains représentants occupaient le pays, comme celui à qui leur grand-père Abraham avait acheté une caverne pour enterrer leur grand-mère Sarah. Alors c'est vrai que ces personnes hittites n'adoraient pas le même Dieu que toute la famille et tout le clan d'Abraham. Alors une fois que ses parents lui ont fait les reproches de s'être marié avec ces deux femmes hittites, Ésaü a décidé d'épouser une autre femme, descendante d'Abraham, une des filles d'Ismaël. Et c'est ainsi donc qu'il a mis une troisième épouse, on pourrait dire, dans ses possessions et dans sa situation familiale. Lorsque les deux frères se sont réconciliés, Ésaü a quitté la région. Il s'est installé au sud de la mer Morte, dans une région montagneuse qu'on appelle la montagne de Séir. Et c'est là qu'on le retrouve dans les derniers chapitres de la Genèse. Alors on trouve cette histoire au chapitre 25, 26, 27, 35 et 36 de la Genèse.
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3: C'est vrai qu'il fait un temps superbe pour un dimanche de février. Il y a ceux qui bronzent déjà sur l'herbe et ceux qui s'inquiètent des degrés. Les éléments sont en colère.

Notre continent transpire. 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On va quand même pas préserver la beauté naturelle du monde. 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
1: Une minute pour chaque jour. Qui peut soulever 100 kilos peut en soulever 10. Qui peut courir une heure peut courir 5 minutes. Qui peut payer 100 francs peut payer 1 franc. Ces évidences se résument toutes en cette formule qui fait partie de notre sagesse populaire « Qui peut le plus, peut le moins ». C'est très joli, mais c'est très décourageant pour les gens qui, comme moi, n'ont jamais pu grand-chose. Cependant, voici que Jésus, au lieu de répéter avec tout le monde « Qui peut le plus, peut le moins », renverse les choses et il affirme « Qui fera d'abord le moins, fera un jour le plus ». Qui commence par être fidèle dans les petites choses le sera un jour dans les grandes. Voilà qui devient intéressant pour nos petits moyens. Il n'est pas possible de saisir tout l'évangile. Mais si on a compris une seule parole et qu'on essaie de toutes ses forces de la vivre, demain on en comprendra deux autres à la lumière de la première, et ainsi de suite.

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2: À propos, savez-vous ce qu'est la consolation ? Deuxième épisode. Nous continuons à découvrir les réflexions du psychiatre français Christophe André, proposées dans son livre « Consolation » au pluriel. Consolation et réconfort, est-ce la même chose ? Christophe André nous propose d'y réfléchir et de réviser ces deux dynamiques d'accompagnement de l'autre. Bien entendu, ces notions sont très proches. Pour autant, le réconfort cherche à redonner de la force à la personne endeuillée, malade, afin qu'elle soit à nouveau capable d'occuper son rôle familial, social, professionnel, etc. Il s'agit de l'aider à se ressaisir. Le réconfort est important, bien sûr, mais selon Christophe André, la consolation va au-delà. Elle pose une reconnaissance. Elle reconnaît que la condition humaine est très fragile, que les efforts humains pour affronter l'adversité, la repousser, ont quelque chose de très émouvant, car ils ne pourront jamais empêcher à 100% certains, hélas. Ce constat de la fragilité de l'être humain, de son existence, est douloureux, inquiétant, voire angoissant. L'enfant le découvre parfois très tôt, quand il est confronté au deuil, à la perte, à la maladie grave, à des circonstances difficiles. Alors face à ces réalités, il est important, primordial, d'être consolé. Pas seulement réconforté, c'est-à-dire boosté et poussé par des paroles encourageantes comme « Allez, courage, tu vas t'en sortir, remets-toi, tout va se mettre à fonctionner comme avant », etc. Non, la consolation, il y a ce message, je dis plus ou moins clairement qu'on reconnaît que la vie est dure, qu'on ne peut pas toujours empêcher la vie de faire du mal à ceux que l'on aime. Pour autant, on est là. On ne les abandonne pas. Ainsi, l'objectif de la consolation n'est pas de se remettre en état de marche, mais d'associer à la peine de l'autre de la présence, de l'espérance, de la fraternité. La consolation est ainsi plus vaste, plus existentielle que le réconfort lui-même, qui propose davantage une approche matérielle et comportementale. Les deux sont essentiels, bien que différents. À travers les paroles de Christophe André, nous voyons combien il est important de consoler la personne en plein désarroi face à l'adversité. Cette consolation ne se fera pas tant par des mots, des explications, des théories sur la vie, mais bien concrètement par la présence qu'on lui offre, par le soutien affectif manifesté par des gestes ou toute autre expression. Cela va apporter de la douceur, de la lumière à un épisode sombre où la solitude peut être si douloureuse. Aider nos enfants à comprendre cette part de la vie, à accueillir la consolation d'autrui, leur permettra de traverser les moments pénibles. Alors, comme tout un chacun, au cœur de l'adversité, brilleront des étincelles d'humanité et d'espérance, car cela aussi, c'est la vie.
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2: Bonjour à tous, à la une de l'actualité, l'Assemblée nationale a définitivement adopté la loi créant un droit à l'aide à mourir. Le texte qui légalise sous condition l'euthanasie et le suicide assisté a été approuvé avec 291 voix pour et 241 voix contre. Le Premier ministre saisira le Conseil constitutionnel sur plusieurs dispositions avant une entrée en vigueur espérée d'ici la fin de l'année. Plus de 500 personnes ont été interpellées en France pendant les festivités du 14 juillet et après le match France-Espagne. Mais le ministre de l'Intérieur souligne une baisse des violences par rapport à l'an dernier, avec moins de véhicules incendiés, moins de tirs de mortier et moins de blessés parmi les forces de l'ordre. Le coût d'une alimentation saine a augmenté de 25% en 5 ans, selon l'Organisation des Nations Unies pour l'alimentation et l'agriculture. Pour faire baisser les prix, elle préconise de développer la production locale qui pourrait réduire le coût d'une alimentation saine de 34% dans le monde. Et puis on termine par un mot sport avec du football. L'Argentine qui est en finale de la Coupe du Monde. Ils ont renversé hier soir l'Angleterre 2-1. L'Argentine retrouvera alors l'Espagne en finale dimanche à New York et l'Angleterre, elle affrontera l'équipe de France samedi lors de la petite finale à Miami.
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0: et bienvenue pour cette nouvelle émission consacrée à la thématique de l'histoire de notre territoire, l'histoire des Vosges et l'histoire d'Épinal. Nous sommes en compagnie de Jacques Grasser. Bonjour.
1: Bonjour.
0: Je rappelle que vous êtes agrégé en histoire et qu'avec vous, nous découvrons l'histoire de notre département autour de la ville d'Épinal et également au niveau plus large, hein, l'échelon européen, puisque notre département n'a pas écrit son histoire tout seul. Nous avons évoqué il y a une émission précédente les personnages emblématiques de l'époque de la Révolution. Depuis l'époque napoléonienne, il y a également eu des modifications au sein de la ville. Quelles sont-elles ?
1: Alors, plus ou moins en fonction de la richesse, à la fois de la commune, de la ville, ou de ses habitants. Mais c'est vrai que sous le Premier Empire, sous le Directoire, sous le Consulat, on a un certain nombre d'immeubles qui sont érigés, soit par la volonté de la commune, soit par la volonté de l'État, hein, tout simplement. Donc, j'ai parlé du château, ça c'est une volonté particulière cette fois, mais par exemple, sous le Premier Empire, on va construire le tribunal qui est la façade sur aujourd'hui, sur la place Edmond-Henri, derrière la basilique, c'est une construction du Premier Empire. Les dessins du bâtiment, d'ailleurs, donc la façade principale, ont été faits par un capitaine du génie, d'ailleurs, du génie d'Empire, dont on retrouve les traces aux archives militaires du château de Vincennes. On avait, sous le Directoire, construit aussi un bel immeuble rue Aristide-Briand, cet immeuble qui va être rénové par l'office HLM et derrière lequel il y a un parking payant. Donc rue Aristide-Briand, cet immeuble qui a un très beau fronton avec une colonnade côté jardin et qui effectivement est un immeuble de la période du Directoire. Mais il y a d'autres constructions. Par exemple, la ville va faire construire, à partir de 1806, le théâtre municipal. Ce très beau théâtre à l'italienne, cette bonbonnière, comme on l'appelle, avec une très belle acoustique, va être construit à la place de la Grange aux Dîmes, qui était un espèce de grand hangar qu'on voit bien sur le plan Nicolas Bello, et qui était l'endroit où les paysans amenaient la dîme, c'est-à-dire l'impôt que l'on payait au chapitre de dames. Donc, le chapitre ayant disparu, les dîmes ont disparu en même temps, avec la Révolution, et donc on va construire ce théâtre. Jusque-là, c'était déjà un lieu, un quartier dans lequel, de temps en temps, des troupes de théâtre s'arrêtaient. Hein. Il faut pas oublier que la rue qui y mène s'appelle la rue de la Comédie. C'est un nom ancien, hein, mais il n'y avait pas véritablement de lieu dédié au théâtre. Donc la municipalité à l'époque a pas mal renaclé à construire ça, puis finalement s'est décidé à construire ce théâtre, alors qu'il n'a pas servi seulement pour des spectacles de théâtre ou des spectacles de musique, mais qui a servi aussi pour des bals. On a donné des bals, par exemple, on sait que en 1831, au passage de Louis-Philippe, on va donner un bal. Quand le duc d'Angoulême passe à Épinal sous la Restauration, c'est la même chose. Hein, c'est un peu comme le bal de l'empereur à Vienne, ou les bals donnés à Paris, à l'Opéra Garnier, hein, où on recouvre finalement d'un parquet les fauteuils du parterre. Hein, et puis, ma foi, les gens évoluent là, et d'autres gens sont dans les loges et regardent les danseurs. Puisque vous oubliez que le spectacle d'un théâtre à l'italienne, c'est autant pour regarder le spectacle sur la scène que de regarder qui y assiste, hein, puisqu'on est les uns en face des autres. Hein. Voilà. Autre construction aussi importante dans cette période, c'est destruction d'abord de l'ancienne, du vieux palais abbatial, qui était déjà désaffecté à la Révolution, puisqu'on avait construit un autre en face, au début de la rue Claude-Gelée, et destruction du cloître, des chanoinesses, pour, donc ça commence en 1797, pour y percer donc une rue que l'on va qualifier, je crois que j'en avais déjà parlé, de rue de la paix, puisqu'on est à cette époque-là, 1798, on est dans les préliminaires de paix de Leoben en en Haute-Styrie, en Autriche, qui vont préparer la paix de Campo Formio, puis le traité de Dinéville avec l'Autriche. Hein, c'est une très courte période de paix au moment du consulat, mais c'est quelque chose qui a, après pratiquement 8 années de guerre continue, avec la Révolution, le Directoire et le consulat, les Français pensent pouvoir respirer dans une époque, dans une Europe ayant retrouvé la paix. Ça sera de très courte durée, malheureusement. Donc voilà quelques constructions. On peut ajouter à ça aussi la construction par le département, cette fois, d'un bâtiment pour accueillir les pauvres gens, les gens qui n'ont pas de toit. C'est l'emplacement de l'actuel musée départemental, dont on parlera plus tard. Et puis, c'est aussi l'installation à la fois du conseil général, on va dire, pour faire simple, le directoire départemental, donc dans les locaux de l'ancien collège royal, aujourd'hui à l'emplacement de l'école du centre, et en 1800, création des préfectures, et la préfecture va s'installer aussi dans ces bâtiments d'ancien collège, qui fait qu'on ne peut plus étudier à cet endroit-là. Les collégiens sont obligés de s'exiler, et donc ils vont occuper des locaux qui appartenait à l'ancienne congrégation Notre-Dame, congrégation dissoute, donc place Edmond-Henri, du côté de la rue du tribunal, tout simplement, immeuble qui existe toujours aujourd'hui au coin de la rue des Halles, et donc jouxtant le nouveau tribunal, donc, dont je viens de parler, qui a été créé à cette époque-là. Et puis derrière, là où il y a aujourd'hui la fac de droit, c'est la gendarmerie d'Empire qui va s'installer là. Et puis, sur le reste d'un bâtiment de la congrégation Notre-Dame, rue Jean-Mer, cette fois, on va, donc, de l'autre côté de la place de l'Âtre, on va installer la prison. La prison, maison d'arrêt, qui a été démolie il n'y a pas tellement longtemps, ça fait 25-30 ans maximum qu'on a démoli le dernier bâtiment de la prison, dans laquelle on voyait encore, d'ailleurs, sur la façade arrière, on voyait encore la trace, d'ailleurs, des arcs de la nef de l'ancienne chapelle de la congrégation Notre-Dame. Donc, à la place de tous ces bâtiments congrégation Notre-Dame, donc entre entre la rue Lormont, la rue des Halles, la place de l'Âtre, la rue Jean-Mer et la rue de l'Abbé Frisé-Nozère, on a la gendarmerie d'Empire, on a le tribunal, on a la prison et on a le collège. Collège qui va être dénommé d'ailleurs dans un premier temps école secondaire, puis ensuite ça va devenir un collège impérial. Voilà toute une série de changements. On peut ajouter encore dans les changements l'occupation par le nouvel hôpital Saint-Maurice de l'ancien couvent des Capucins, donc aujourd'hui rue de l'ancien hôpital, là où il y a l'hôtel des impôts, c'est l'hôpital Saint-Maurice qui s'installe là dans les locaux occupés jusqu'en 1789 par un couvent de Capucins, eux aussi dissous. Donc voilà des transformations quand même qui sont relativement importantes, en ajoutant que l'on a toujours une garnison militaire, on a toujours une garnison d'un régiment de cavalerie en poste épinal. Alors il n'est pas souvent présent puisqu'il participe aux guerres de l'Empire. Par conséquent, il a son casernement épinal. Voilà, alors d'autres travaux, on va par exemple continuer à aplanir et à construire le ce qu'on appelle le petit champ de Mars aujourd'hui. On va continuer à construire le mur de soutènement le long du cours, etc. de façon à se garantir des crues de la Moselle. Et puisqu'on parle du cours et de l'avant-cours, c'est-à-dire la place Foch aujourd'hui, on va faire disparaître le cimetière qui était le deuxième cimetière d'Épinal, puisqu'on avait déménagé au XVIe siècle de la place de l'Âtre vers ce qu'on appelle le Pou, c'est-à-dire en fait l'emplacement de la préfecture aujourd'hui. Et donc comme la ville va commencer à s'étendre vers le sud, donc du côté de la rue de la préfecture, de la rue Thiers, etc., on va commencer à construire, puisque après la période entre 1820 et 1830, on va construire le conseil général, la préfecture, etc., on va donc déménager le cimetière en 1806-1807 vers la côte Vinceau, c'est-à-dire le cimetière Saint-Michel, le vieux cimetière Saint-Michel d'aujourd'hui. Donc voilà quelques exemples de transformations tout à fait importantes dans cette période, qui est finalement une période de relativement grand calme à Pinal, après les tempêtes révolutionnaires. Les seuls faits notoires, c'est l'envoi toujours de plus en plus de soldats à l'armée du premier consul ou de l'empereur Napoléon Ier. Hein. Donc cela, mais sinon, dans toute cette période-là, Épinal n'est pas du tout touché, ni par les calamités de la guerre, ni par autre chose. La ville vivote un petit peu avec son économie ancienne, mais il y a toujours la fabrication des toiles, des draps, du papier, entre autres, hein, qui continue à fructifier à Épinal.
0: Et bien voilà également pour ces modifications au sein du bâti de la ville d'Épinal à l'époque napoléonienne. Qui dit révolution dit également la fin du pouvoir clérical, mais pour autant, quels ont été les mouvements des différents groupes religieux qui existaient sur le département ? Eh bien, je vous propose, Jacques, qu'on puisse en parler dans une prochaine émission, toujours sur cette même antenne.

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2: Bonjour à tous, à la une de l'actualité, l'Assemblée nationale a définitivement adopté la loi créant un droit à l'aide à mourir. Le texte qui légalise sous condition l'euthanasie et le suicide assisté a été approuvé avec 291 voix pour et 241 voix contre. Le Premier ministre saisira le Conseil constitutionnel sur plusieurs dispositions avant une entrée en vigueur espérée d'ici la fin de l'année. L'autoroute A6 pourrait rouvrir à la mi-journée. Le tronçon est fermé depuis dimanche à cause des incendies de la forêt de Fontainebleau. Selon les premières constatations, les infrastructures sont globalement en bon état. Sauf reprise du feu, la circulation reprendra avec une vitesse réduite et une voie réservée aux pompiers dans chaque sens. Plus de 500 personnes ont été interpellées en France pendant les festivités du 14 juillet et après le match France-Espagne, dont la moitié à Paris et en région parisienne. Mais le ministre de l'Intérieur souligne une baisse des violences par rapport à l'an dernier, avec moins de véhicules incendiés, moins de tirs de mortier et moins de blessés parmi les forces de l'ordre. C'est le retour du leasing social dès aujourd'hui. Ça veut dire que les ménages les plus modestes pourront de nouveau louer une voiture électrique neuve à tarif réduit. Julie Pierret.
3: Oui, le principe reste le même. Un loyer de moins de 200 euros par mois avec un contrat de location d'au moins 3 ans et un kilométrage de 15 000 km par an. Cette nouvelle édition est financée à hauteur de 401 millions d'euros. Il doit permettre à 50 000 foyers supplémentaires d'accéder à un véhicule électrique. Depuis son lancement, le dispositif a déjà bénéficié à 100 000 ménages et pour en profiter, il faut avoir un revenu fiscal de référence

0: différence par part inférieure ou égale à 16 880 euros. Être domicilié en France et utiliser sa voiture pour ses trajets professionnels, notamment si le lieu de travail est situé à plus de 10 km du domicile.
1: Merci Julie. Les réservations, c'est directement en concession ou auprès des loueurs conventionnés, dans la limite des véhicules disponibles. Le coût d'une alimentation saine a augmenté de 25% en 5 ans, selon l'Organisation des Nations Unies pour l'alimentation et l'agriculture. L'agence de l'ONU estime que près de 2,7 milliards de personnes dans le monde ne peuvent toujours pas se permettre de manger équilibré. Pour faire baisser les prix, elle préconise de développer la production locale qui pourrait réduire le coût d'une alimentation saine de 34% dans le monde. Et puis on termine par un mot sport avec du football. L'Argentine qui est en finale de la Coupe du Monde. Ils ont renversé hier soir l'Angleterre 2-1. L'Argentine retrouvera alors l'Espagne en finale dimanche à New York. Et l'Angleterre, elle affrontera l'équipe de France samedi lors de la petite finale à Miami. Fin de ce flash, excellente journée à tous.
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1: Bienvenue dans votre nouveau bulletin météo sur Radio Cristal. On s'intéresse au temps de ce jeudi 16 juillet, c'est le 197e jour de l'année, et on souhaite une bonne fête à tous les Carmels et Carmen. La fiabilité de la situation est bonne pour ce jeudi, plus incertaine vendredi sur l'horaire des averses. Le ciel se dévoile largement dès les premières heures entre passages nuageux et éclaircies. L'après-midi reste changeant, partiellement nuageux à peu nuageux des plaines aux crêtes, avec un ciel plus chargé vers le Tillou. En soirée, des pluies parfois orageuses et localement fortes traversent le département, plus marquées sur les hauteurs géromoises et vers le pays néo-castrien. L'alerte orageuse disparaît durant la nuit, les averses sont de plus en plus rares également, mais les nuages restent présents sur le département. Les minimales vont de 16 degrés sur les crêtes à 18 degrés ailleurs. Les maximales atteignent 31 degrés à l'ouest et dans le cœur du département, contre 28 sur les Hauts-de-Vosges. Le vent de sud à sud-est reste modéré le matin. Il forcit en soirée et bascule au sud-ouest, devenant fort par endroits avec des rafales jusqu'à 45 km/h. Le lendemain, vendredi, le temps reste perturbé. Au réveil, le ciel reste couvert sans réelle amélioration. Les orages commencent à se développer sur les Vosges. Des averses circulent au fil de l'après-midi, bien qu'elles soient plus rares à l'ouest. Le risque orageux persiste tout au long de la journée. Les précipitations se poursuivent en soirée avec un risque de brouillard sur le relief. Les orages ne devraient plus être présents durant la nuit. Les minimales varient peu, entre 15 degrés sur les crêtes et 18 ailleurs. Le refroidissement se confirme en journée. Les maximales plafonnent à 19 sur les Hauts-de-Vosges contre 22 à 23 degrés ailleurs sur le département. Le vent souffle du sud-ouest, modéré avec des rafales à 35 km/h en plaine et jusqu'à 50 km/h sur le relief. En soirée, il faiblit et s'oriente à l'ouest sur l'ensemble des Vosges. Une accalmie se dessinera samedi avec un temps plus sec et des maximales proches de 25 degrés. Un nouveau rafraîchissement s'annonce ensuite dès dimanche sous un vent qui bascule au nord. Quant à vous, retrouvez toute l'info météo sur notre site internet radiocristal.org.
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1: L'association du Vieux-Châtel nous annonce sa programmation pour ce mois de juin. Et pour cela, nous sommes en compagnie de Pierre Ménétrier. Vous êtes le trésorier de l'association. Au niveau restauration, c'est encore en cours.
2: Alors, il n'y a plus de fouilles. Toutes les parties qui ont été excavées ont besoin d'entretien constant. Puisque dès qu'on a sorti le monument de terre, il a commencé à s'abîmer. Donc, certaines parties ont été restaurées. Et maintenant, on s'occupe d'un entretien régulier. Et tous les ans, on organise en été des chantiers bénévoles avec l'Union Rempart qui permet d'entretenir le site et de protéger certains murs de l'éboulement.
1: Il faut des techniques bien, bien spécifiques pour la rénovation.
2: Oui, effectivement, on doit travailler avec des techniques de l'époque, donc on fait venir des artisans de qualité qui savent travailler à la chaux l'acier pour remonter les murs tels qu'ils étaient montés à l'époque.
1: Alors on va poursuivre, vous allez nous proposer le retour de vos stages d'artisanat d'art, à quelle période ça se déroule et puis quel en sera le contenu ?
2: Alors, nous lançons effectivement nos stages estivaux. Ça démarrera à partir du 20 juillet jusqu'au 1er août pour la première session, avec au programme un stage de taille de pierre sous la houlette d'une tailleuse de pierre professionnelle. Les stagiaires pourront apprendre la taille de pierre et réaliser une voûte pour l'entrée d'un bâtiment. Nous avons également un stage de forge et ferronnerie d'art avec un forgeron qui intervient au château régulièrement. Et là, cette fois-ci, ce sera la réalisation de deux grilles en fer forgé qui permettront de sécuriser des tours du château. Et enfin, nous aurons également, sur la même période, un chantier de maçonnerie traditionnelle dans lequel les participants pourront reprendre la construction d'un mur du 15e siècle qui est en train de s'abîmer.
1: Pour profiter de ces stages, on imagine bien qu'il y a une réservation nécessaire et quel en sera le tarif ?
2: Alors, pour la taille de pierre, pour 15 jours de pension complète au château, on est à 270 euros par personne. Pour la forge, 15 jours également de pension complète à 350 euros par personne. Et pour le chantier de maçonnerie, pour les 15 jours de pension complète, à 150 euros par personne. Les inscriptions se font sur le site de l'Union Rempart directement. Et l'Union Rempart demande simplement, pour l'assurance, 50 euros supplémentaires, quel que soit le chantier ou le stage choisi.
1: Avant de se quitter, on va vous demander de nous rappeler votre site internet où on peut retrouver toutes vos informations.
2: Alors, on peut nous retrouver sur le site www.chatel-medieval.com. Également, nous suivre sur nos réseaux sociaux, Facebook et Instagram. Et nous sommes toujours disponibles, bien entendu, pour répondre directement aux questions par téléphone. 06 31 15 00 36.
3: Épinal Tourisme et Affaires et la Chambre d'Agriculture des Vosges se réunissent pour organiser la nouvelle édition des Merveilleuses Estivales. Nous sommes en compagnie de Fabienne Houillon, responsable de communication et marketing pour Épinal Tourisme et Affaires. Et nous rappelons tout d'abord ce que sont les Merveilleuses Estivales.
4: Alors les Merveilleuses Estivales, donc c'est un marché. On va trouver tout un tas d'artisans et de producteurs de qualité qui viennent présenter leurs produits. Des producteurs Je vois la vie en Vosges terroir, donc avec des produits qui font sens sur l'identité de la destination. Et puis on a différentes animations, de la musique, des animations proposées selon les communes avec des balades commentées selon le secteur comme à Vaxoncourt par exemple, des balades sur l'eau à Fontoin-Château, différentes animations. Merveilleuses Estivales, c'est de se dire voilà, pendant l'été on a des choses merveilleuses à vous présenter à la fois à travers un marché et à travers des animations qui sont propres à nos identités de destination.
3: On avance dans ce programme, il y a une petite pause hein, au mois de juillet avant de retrouver le 30 juillet la deuxième partie des Merveilleuses Estivales. estivales.
4: Oui, c'est ça. Donc là, on vous donne rendez-vous à partir du 30 juillet sur Fontenoy-le-Château. Alors, une Fontenoy-le-Château, on va être sous le signe de l'eau, puisqu'on sera au port de Fontenoy-le-Château. Et on aura la chance d'avoir le Quai des Roussels qui sera amarré et qui vous proposera donc deux croisières, une à 16h et une à 17h. On vous encourage d'ores et déjà à vous inscrire. Nous aurons également, comme sur les autres dates, des artisans, des producteurs, une animation musicale en première soirée. Normalement, on aura Maxime Vautier qui déambulera dans le marché l'après-midi. Et on aura un groupe plutôt en fin de soirée qui s'appelle Jelly Bean, qui animera la soirée pour ceux qui veulent continuer à passer un agréable moment au port.
3: On se déplace pour le début du mois d'août dans la Cité de l'Image à Épinal.
4: Alors là, on a voulu un petit peu changer l'orientation. C'était de se rapprocher de la guinguette qui a lieu à la Maison Romaine et de venir y apporter une touche un petit peu différente avec l'artisanat et les producteurs qui seront présents. L'idée, c'est de lier les différents événements entre eux et puis de contenter les visiteurs qui viennent sur la destination d'Épinal. Et j'ai envie de vous rappeler, n'oublions pas qu'il y aura le championnat d'Europe de canoë-kayak. Donc normalement, de quoi occuper sportifs, amateurs, plaisanciers, de quoi ravir tout le monde.
3: Pour être très pratique, ça commence à quelle heure ?
4: Alors les merveilleuses estivales vont commencer sur toutes les dates de 16h jusqu'à 21h. Ça sera les jeudis. On fera une pause le 23 juillet. Ne cherchez pas, nous ne serons nulle part. Mais sinon, tous les jeudis de l'été, vous nous retrouverez sur l'ensemble des destinations. Le mieux, c'est de consulter le site internet de l'Office de tourisme. Et vous pouvez nous retrouver également dans le passeport du vacancier. C'est 44 pages d'idées pour vous occuper pendant toute la saison estivale. Et vous retrouverez bien sûr la programmation des merveilleuses estivales. Et je voudrais saluer la belle collaboration que l'on a depuis des années avec la Chambre d'agriculture qui, sans eux, cet événement ne pourrait pas avoir lieu.
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2: Bonjour à tous. À la une de l'actualité, 31 départements en vigilance orange à la canicule du Massif central au nord-est. 15 le sont pour des orages en Île-de-France et principalement dans le sud-est. Une dégradation doit faire baisser les températures. Emmanuel Macron attendu à Fontainebleau ce matin. Le chef de l'État va rencontrer les pompiers qui luttent contre les flammes. Elles ont parcouru plus de 2000 hectares depuis 4 jours. Les feux sont désormais fixés mais pas encore éteints dans la forêt. L'autoroute A6 pourrait rouvrir à la mi-journée. Le tronçon est fermé depuis dimanche. Avec les feux de forêt, il faut redoubler de vigilance sur la route des vacances en mettant votre cigarette à la poubelle. Un fumeur sur cinq jette encore son mégot par la fenêtre et un tiers d'entre eux n'a pas conscience du risque d'incendie. C'est ce que dit une enquête de Vinci Autoroutes. Et c'est dans ce contexte que la Fondation lance la 6e édition de l'opération Stop Mégot. Julie Lecomte, déléguée générale de Vinci Autoroutes.
3: Alors c'est surtout que c'est un geste qui est devenu un réflexe malheureusement. Il faut sans cesse rappeler, de toute façon, le travail de sensibilisation, c'est vraiment un travail de répétition. Un mégot qu'on jette par la fenêtre, il peut parcourir 400 mètres en moins de 5 minutes. Donc même si on a l'impression qu'on va jeter son mégot sur l'autoroute, sur le bitume, en fait, très vite, il va aller beaucoup plus loin et il risque d'embraser un massif forestier entier. Donc on en appelle vraiment à la responsabilité de chacun. On s'arrête sur une aire d'autoroute, il y en a beaucoup, on fait une pause, on en profite et on jette ses mégots et ses autres déchets d'ailleurs dans une poubelle.
2: Des propos recueillis par Myriam Riahi, 25 000 cendriers de poche sont distribués pendant l'opération menée sur 10 aires d'autoroute dans le pays jusqu'au 4 août. L'Assemblée nationale a définitivement adopté la loi créant un droit à l'aide à mourir. Le texte qui légalise sous condition l'euthanasie et le suicide assisté a été approuvé avec 291 voix pour et 241 voix contre. Le Premier ministre va saisir le Conseil constitutionnel sur plusieurs dispositions avant une entrée en vigueur espérée d'ici la fin de l'année. C'est le principal suspect dans l'affaire Liana. Jérôme Barella a été mis en examen pour viol et meurtre sur mineur de moins de 15 ans, a annoncé hier le parquet d'Agen. Il a exercé son droit au silence lors de son interrogatoire. Jérôme Barella est déjà poursuivi pour enlèvement et séquestration. Il reste placé en détention provisoire. Le Tour de France avec la 12e étape aujourd'hui au programme du plat et 179 km entre le circuit de Magny-Cours à Nevers et Chalon-sur-Saône. A passé une très belle matinée.
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1: Bienvenue dans votre nouveau bulletin météo sur Radio Cristal. On s'intéresse au temps de ce jeudi 16 juillet, c'est le 197e jour de l'année, et on souhaite une bonne fête à tous les Carmels et Carmen. La fiabilité de la situation est bonne pour ce jeudi, plus incertaine vendredi sur l'horaire des averses. Le ciel se dévoile largement dès les premières heures entre passages nuageux et éclaircies. L'après-midi reste changeant, partiellement nuageux à peu nuageux des plaines aux crêtes, avec un ciel plus chargé vers le Tillot. En soirée, des pluies parfois orageuses et localement fortes traversent le département, plus marquées sur les hauteurs jéromoises et vers le pays néo-castrien. L'alerte orageuse disparaît durant la nuit, les averses sont de plus en plus rares également, mais les nuages restent présents sur le département. Les minimales vont de 16 degrés sur les crêtes à 18 degrés ailleurs. Les maximales atteignent 31 degrés à l'ouest et dans le cœur du département, contre 28 sur les Hautes-Vosges. Le vent de sud à sud-est reste modéré le matin. Il forcit en soirée et bascule au sud-ouest, devenant fort par endroits avec des rafales jusqu'à 45 km/h. Le lendemain, vendredi, le temps reste perturbé. Au réveil, le ciel reste couvert sans réelle amélioration. Les orages commencent à se développer sur les Vosges. Des averses circulent au fil de l'après-midi, bien qu'elles soient plus rares à l'ouest. Le risque orageux persiste tout au long de la journée. Les précipitations se poursuivent en soirée avec un risque de brouillard sur le relief. Les orages ne devraient plus être présents durant la nuit. Les minimales varient peu, entre 15 degrés sur les crêtes et 18 ailleurs. Le refroidissement se confirme en journée. Les maximales plafonnent à 19 sur les Hautes-Vosges contre 22 à 23 degrés ailleurs sur le département. Le vent souffle du sud-ouest, modéré avec des rafales à 35 km/h en plaine et jusqu'à 50 km/h sur le relief. En soirée, il faiblit et s'oriente à l'ouest sur l'ensemble des Vosges. Une accalmie se dessinera samedi avec un temps plus sec et des maximales proches de 25 degrés. Un nouveau rafraîchissement s'annonce ensuite dès dimanche sous un vent qui bascule au nord. Quant à vous, retrouvez toute l'info météo sur notre site internet radiocristal.org.
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1: Deux ou trois pépites à lancer dans les écouteurs cette semaine. DJ Snake lance la bande-son de l'été. Le DJ français dévoile Toka, un nouveau single aux sonorités très reggaeton. Un morceau très solaire, chanté en plusieurs langues, qui ambitionne de faire danser les clubs tout l'été. Et ça, après le succès de son précédent morceau, Club Soda.

monde s'est créé la surprise avec un nouveau titre inédit. La chanteuse dévoile Morning Dew Donc, premier extrait de la réédition de son album culte Bidet, qui fête ses 20 ans cette année. Le single annonce une édition anniversaire attendue le 4 septembre, jour de l'anniversaire de Queen Bee. Tout est pensé. Sera à Paris, elle, 2 jours plus tôt. Lauryn Hill sera de retour dans la capitale le 2 septembre pour un concert exceptionnel à l'Accor Arena. L'icône du hip-hop américain, révélée avec les Fugees, puis récompensée par 5 Grammy Awards, n'avait plus donné de concert solo à Paris depuis 8 ans. C'est un retour au sommet inédit depuis 25 ans. Madonna et Michael Jackson sont en même temps dans le top 10 des ventes d'albums aux États-Unis. La chanteuse décroche la première place avec son nouvel album, tandis que Thriller de Michael Jackson remonte à la 8e position, portée par le succès mondial du biopic consacré au roi de la pop. Voilà, vous savez tout, bonne écoute et à la semaine prochaine. 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
1: Léo, tu mines du tuyau, une programmation propre pour l'été et pour les vacances scolaires notamment. On parlera aussi d'une journée un peu spéciale. Pour nous en parler, comme d'habitude, nous sommes en présence de Sébastien Georges. Donc pour rappel, Sébastien, vous êtes le directeur des Hautes-Mines, ce lieu emblématique. Pouvez-vous peut-être nous redire en quelques phrases ce que c'est les Hautes-Mines ?
2: Alors les Hautes-Mines, en fait, il s'agit d'un site patrimonial et de deux lieux distincts. Donc un musée qui se trouve au centre-ville et surtout donc un site minier, un site archéologique qui lui se trouve en pleine montagne et qui permet de découvrir une exploitation minière des 16e et 18e siècles. Il s'agissait des mines de cuivre des Ducs de Lorraine.
1: Vous êtes ouvert quasiment tous les jours pendant l'été, c'est ça ?
2: Pendant l'été, oui, c'est tous les jours, 7 jours sur 7, de 10h à 19h avec un dernier départ de visite à 17h.
1: Le 24 juillet prochain, c'est les nuits européennes de la chauve-souris. Qu'est-ce qu'on retrouve à la programmation cette fois-ci ?
2: Oui, alors là, effectivement, c'est une soirée dédiée à la chauve-souris, mais de plus grande ampleur. Une manifestation qu'on co-organise avec Natura 2000. Et donc là, on vous fera découvrir les chauves-souris, mais à travers des contes. On aura des contes qui sont dédiés. On vous emmènera sous terre. On utilisera une nouvelle fois les bad box, on aura un jeu de piste pour les enfants et ça permet de passer vraiment toute une soirée et pour rentrer plus en détail à la découverte de ces animaux assez fascinants. Ce sera à partir de 19h. La réservation est obligatoire.
1: Quels sont les tarifs d'entrée ?
2: Pour la soirée du 24 juillet, là, ce sera gratuit.
1: Si on souhaite se renseigner et ou réserver, évidemment, puisqu'il faut bien réserver, comment on fait ?
2: On peut nous appeler donc au 03 29 25 03 33. Sinon, il y a également possibilité de réserver en ligne ou d'avoir plus de renseignements en tapant Hautes-Mines sur votre moteur de recherche internet préféré.
1: L'Office de tourisme Bruyères-Vallon des Vosges a une belle programmation pour le mois de juillet, avec un planning bien chargé en été, comme chaque année. Et nous sommes en compagnie de Claire Bouilly, comme à chaque fois, pour en parler. Donc Claire, vous êtes la responsable communication de cet Office de tourisme. Et avec vous, on refait le point sur les manifestations en été. À partir du 17 juillet, on va reprendre là plusieurs visites sur des endroits différents. Et le 17 juillet, on visitera une première église, mais pas n'importe laquelle.
3: Alors c'est l'église de Romane de Champ-le-Duc. Alors cette église, c'est un peu le fleuron de l'art roman dans les Vosges parce qu'on a peu d'églises romanes sur le département et on a la chance d'en avoir une à Champ-le-Duc qui a été rénovée, restaurée à plusieurs périodes depuis qu'elle a été créée. Il y a des légendes autour de cette église, il y a plein de périodes de restauration intéressantes à évoquer, donc on va vous faire découvrir tout cela lors d'une visite commentée qui aura lieu le vendredi 17 juillet à 15h. Donc là, le tarif d'entrée est 5 euros.
1: Quelques jours plus tard, une autre visite et une autre église à découvrir.
3: Tout à fait. Donc là, ce sera l'église de Brouvelieure qui sera mise à l'honneur. Elle est un petit peu particulière dans son architecture parce qu'elle possède deux portails. Cette visite aura lieu le mardi 21 juillet à 15h. Et là, la visite est gratuite. Mais c'est quand même nécessaire de réserver pour mentionner votre présence pour que le guide puisse aussi organiser la visite.
1: On enchaîne chaque jour avec des activités. Le 22 juillet, une autre visite, mais dans un autre registre que les églises cette fois-ci.
3: Oui, complètement. Alors là, c'est une visite insolite puisque l'association Racines de Bruyères et sa région souhaitent faire découvrir un lieu ancien. C'est un ouvrage d'art ferroviaire, autrement dit un ravin, qui bordait l'ancienne voie de chemin de fer entre Bruyères et Lunéville. Alors la voie ferrée, bien sûr, ne fonctionne plus depuis quelques décennies. Toutefois, la construction de cette voie a nécessité l'installation d'arcs en béton armé qui bordent la voie de chemin de fer, ce qui était déjà complètement novateur à l'époque, au 19e siècle. Donc il y a vraiment toute une histoire particulière. Donc passionné de train ou non, la visite va présenter plein de surprises. Donc là aussi, il faut réserver auprès de l'Office de tourisme. Donc le tarif, c'est 4 euros par personne.
1: Si on souhaite avoir plus de renseignements ou réserver tout simplement pour une activité, comment on fait ?
3: Alors, on contacte l'office de tourisme Bruyères-Vallon-des-Vosges, donc par téléphone au 03 29 50 51 33. Il y a aussi tout le descriptif des animations qui est détaillé sur le site internet de l'office de tourisme, donc tourisme-bruyères.com.
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3: Bonjour à tous. À la une de l'actualité, 31 départements en vigilance orange à la canicule du Massif central au nord-est. 15 le sont pour des orages en Île-de-France et principalement dans le sud-est. Une dégradation doit faire baisser les températures. Emmanuel Macron attendu à Fontainebleau ce matin. Le chef de l'État va rencontrer les pompiers qui luttent contre les flammes. Elles ont parcouru plus de 2000 hectares depuis 4 jours. Les feux sont désormais fixés mais pas encore éteints dans la forêt. L'autoroute A6 pourrait rouvrir à la mi-journée. Le tronçon est fermé depuis dimanche. L'Assemblée nationale a définitivement adopté la loi créant un droit à l'aide à mourir. Le texte qui légalise sous condition l'euthanasie et le suicide assisté a été approuvé avec 291 voix pour et 241 voix contre. Le Premier ministre va saisir le Conseil constitutionnel sur plusieurs dispositions avant une entrée en vigueur espérée d'ici la fin de l'année. Et on termine par du sport, du cyclisme. Le Tour de France, c'est le Norvégien Søren Werenskiold qui a remporté la 11e étape hier entre Vichy et Nevers. L'étape qui a été la plus rapide de l'histoire du Tour avec une moyenne de quasiment 51 km/h. 12e étape aujourd'hui, 179 km entre le circuit de Magny-Cours à Nevers et Chalon-sur-Saône.
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1: Bienvenue dans votre nouveau bulletin météo sur Radio Cristal. On s'intéresse au temps de ce jeudi 16 juillet, c'est le 197e jour de l'année, et on souhaite une bonne fête à tous les Carmels et Carmen. La fiabilité de la situation est bonne pour ce jeudi, plus incertaine vendredi sur l'horaire des averses. Le ciel se dévoile largement dès les premières heures entre passages nuageux et éclaircies. L'après-midi reste changeant, partiellement nuageux à peu nuageux des plaines aux crêtes, avec un ciel plus chargé vers le Tillot. En soirée, des pluies parfois orageuses et localement fortes traversent le département, plus marquées sur les hauteurs jéromoises et vers le pays néo-castrien. L'alerte orageuse disparaît durant la nuit, les averses sont de plus en plus rares également, mais les nuages restent présents sur le département. Les minimales vont de 16 degrés sur les crêtes à 18 degrés ailleurs, les maximales atteignent 31 degrés à l'ouest et dans le cœur du département, contre 28 sur les Hautes-Vosges. Le vent de sud à sud-est reste modéré le matin, il forcit en soirée et bascule au sud-ouest, devenant fort par endroits avec des rafales jusqu'à 45 km/h. Le lendemain, vendredi, le temps reste perturbé. Au réveil, le ciel reste couvert sans réelle amélioration, les orages commencent à se développer sur les Vosges. Des averses circulent au fil de l'après-midi, bien qu'elles soient plus rares à l'ouest. Le risque orageux persiste tout au long de la journée. Les précipitations se poursuivent en soirée avec un risque de brouillard sur le relief. Les orages ne devraient plus être présents durant la nuit. Les minimales varient peu, entre 15 degrés sur les crêtes et 18 ailleurs. Le refroidissement se confirme en journée. Les maximales plafonnent à 19 sur les Hautes-Vosges contre 22 à 23 degrés ailleurs sur le département. Le vent souffle du sud-ouest, modéré avec des rafales à 35 km/h en plaine et jusqu'à 50 km/h sur le relief. En soirée, il faiblit et s'oriente à l'ouest sur l'ensemble des Vosges. Une accalmie se dessinera samedi avec un temps plus sec et des maximales proches de 25 degrés. Un nouveau rafraîchissement s'annonce ensuite dès dimanche sous un vent qui bascule au nord. Quant à vous, retrouvez toute l'info météo sur notre site internet radiocristal.org.
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0: Chers amis discophiles, bonjour, bonjour Philippe.
1: Bonjour Thierry.
0: Première de deux émissions consacrées à Abado et le répertoire romantique. Ceci étant, est-ce que le compositeur dont je vais vous présenter la première symphonie dans cette émission est un compositeur romantique ? C'est un ovni dont on fêtera l'anniversaire l'année prochaine.
1: Tout à fait, il s'agit de Bruckner. Alors romantique, en tout cas, la vision échevelée qu'en donne Abado le rattache clairement du côté du romantisme schumannien. C'est une musique, on se demande où elle va, c'est la suite de la 9e de Schubert avec des idées qui foisonnent. Abado réussit avec les Wiener Philharmoniker à proposer une version complètement décoiffante, débridée, sabre au clair. C'est étourdissant, je dirais, et unique dans la discographie brucknerienne. Et ce qui en fait un brucknerien qui a quelque chose à dire dans cette musique, Abado.
0: Oui, c'est vrai qu'on le cite peu, alors qu'il a réalisé de magnifiques enregistrements. Je pense notamment à la 5e symphonie avec les Wiener Philharmoniker. Les Wiener que nous retrouvons dans cet enregistrement de la première symphonie, car je ne l'avais pas dit. Enregistrement extrait de ce coffret de Decayers, les premières années discographiques de Claudio Abado. Et c'est vrai que c'est une version qui ne ressemble à nulle autre, d'une œuvre qui ne ressemble à nulle autre. C'est une version qui reste totalement fascinante. J'imagine la réaction des critiques à l'époque, ça devait trancher totalement avec la vision au disque de Bruckner. Aujourd'hui encore, l'impact est immense. Anton Bruckner, première symphonie, version de Linz, en version originale. L'Orchestre Philharmonique de Vienne, Claudio Abado, un disque Decayers.

0: Nous venons d'écouter de Anton Bruckner la première symphonie dans sa version de Linz, version originale. L'Orchestre Philharmonique de Vienne, dirigé par Claudio Abbado, un disque d'Eka. Et nous faisons un bond dans le temps avec l'extrait d'un disque qui correspond à la période où Claudio Abbado était directeur de l'Orchestre Symphonique de Londres. Pendant cette période, il a gravé des disques absolument magnifiques, son intégrale Ravel, notamment avec un Daphnis et Chloé d'anthologie, une intégrale Mendelssohn, et précisément, je vais vous proposer une ouverture de Mendelssohn, Les Hébrides, la grotte de Fingal. Peut-on parler d'un idéal? Un idéal au disque, tout y est, raffinement, poésie, animation, rondeur de l'orchestre. Le tempo giusto, qui est caractéristique d'Abbado, que dire de plus?
1: C'est un disque idéal et extrêmement coloré. Abbado avait aussi ce talent de créer des tableaux. Et là, c'est l'idéal. On part pour l'Écosse. Ça, c'est à la fois rempli d'embrun, mais c'est plein de sérénité. Version très éthérée, très calme, très apaisante, avec des timbres d'une finesse et d'une très, très grande élégance. Oui, c'est sans doute la version la plus accomplie de cette œuvre magnifique.
0: Mendelssohn, l'ouverture des Hébrides, l'Orchestre symphonique de Londres, Claudio Abbado, un disque Deutsch Grammophon.

0: Nous venons d'écouter de Félix Mendelssohn l'ouverture La Grotte de Fingal, Les Hébrides, l'Orchestre Symphonique de Londres, Claudio Abbado, un disque Deutsche Grammophon. Je vous propose, Philippe, de nous retrouver la semaine prochaine pour la deuxième émission consacrée à Claudio Abbado, dirigeant de la musique romantique. Ce sera de la musique française. Ce sera une émission imprégnée d'une émotion toute particulière.
1: Ce sera une émission fantastique.
0: Avec plaisir de vous retrouver.
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1: Bonjour à tous, à la une de l'actualité. Après plusieurs jours de forte chaleur, une dégradation orageuse traverse la France. Météo France a placé 15 départements en vigilance orange aux orages, avec un risque de phénomène violent. Forte rafale de vent, grêle, pluie intense et forte activité électrique. En parallèle, 31 départements restent en vigilance orange canicule. La vigilance orage pourrait être étendue à d'autres territoires au cours de la journée. Emmanuel Macron se rend à Fontainebleau ce matin, où près de 950 pompiers restent mobilisés contre l'incendie. Le plus important feu jamais enregistré en Île-de-France. L'incendie est désormais fixé, mais pas encore éteint. Plus de 32 000 hectares ont déjà été ravagés par les flammes en France depuis le début de l'année. Un bilan supérieur à celui de toute la saison 2025. L'Iran affirme avoir frappé une base aérienne américaine en Jordanie avec des missiles balistiques. Les gardiens de la Révolution revendiquent aussi des tirs contre des sites militaires américains au Koweït et à Bahreïn. Téhéran présente ses attaques comme une riposte aux frappes américaines menées en Iran. Et puis en football, la finale de la Coupe du Monde opposera donc l'Argentine à l'Espagne dimanche. Et l'équipe de France affrontera l'Angleterre samedi pour la petite finale. Ce sera le dernier match du Didier Deschamps sur le banc des Bleus.
2: Bienvenue dans votre nouveau bulletin météo sur Radio Cristal. On s'intéresse au temps de ce jeudi 16 juillet, c'est le 197e jour de l'année, et on souhaite une bonne fête à tous les Carmels et Carmen. La fiabilité de la situation est bonne pour ce jeudi, plus incertaine vendredi sur l'horaire des averses. Le ciel se dévoile largement dès les premières heures entre passages nuageux et éclaircies. L'après-midi reste changeant, partiellement nuageux à peu nuageux des plaines aux crêtes, avec un ciel plus chargé vers le Tillot. En soirée, des pluies parfois orageuses et localement fortes traversent le département, plus marquées sur les hauteurs jéromoises et vers le pays néo-castrien. L'alerte orageuse disparaît durant la nuit, les averses sont de plus en plus rares également, mais les nuages restent présents sur le département. Les minimales vont de 16 degrés sur les crêtes à 18 degrés ailleurs. Les maximales atteignent 31 degrés à l'ouest et dans le cœur du département, contre 28 sur les Hautes-Vosges. Le vent de sud à sud-est reste modéré le matin. Il forcit en soirée et bascule au sud-ouest, devenant fort par endroits avec des rafales jusqu'à 45 km/h. Le lendemain, vendredi, le temps reste perturbé. Au réveil, le ciel reste couvert sans réelle amélioration. Les orages commencent à se développer sur les Vosges. Des averses circulent au fil de l'après-midi, bien qu'elles soient plus rares à l'ouest. Le risque orageux persiste tout au long de la journée. Les précipitations se poursuivent en soirée avec un risque de brouillard sur le relief. Les orages ne devraient plus être présents durant la nuit. Les minimales varient peu, entre 15 degrés sur les crêtes et 18 ailleurs. Le refroidissement se confirme en journée. Les maximales plafonnent à 19 sur les Hautes-Vosges contre 22 à 23 degrés ailleurs sur le département. Le vent souffle du sud-ouest, modéré avec des rafales à 35 km/h en plaine et jusqu'à 50 km/h sur le relief. En soirée, il faiblit et s'oriente à l'ouest sur l'ensemble des Vosges. Une accalmie se dessinera samedi avec un temps plus sec et des maximales proches de 25 degrés. Un nouveau rafraîchissement s'annonce ensuite dès dimanche sous un vent qui bascule au nord. 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
2: Emmanuel. Ce nom est certainement connu, il est encore porté aujourd'hui par bien des personnes. Il existe en français au masculin comme au féminin, mais c'est un nom qui nous vient de la Bible. C'est un mot hébreu qui est composé en fait de deux mots et qui veut dire « Dieu avec nous ». Dieu est pour nous, Dieu est de notre côté, Dieu est en faveur de nous. Et il y a un texte biblique dans l'Ancien Testament qui parle d'une personne qui porte ce nom-là. On est à l'époque du prophète Ésaïe, et on trouve cela dans son livre. À cette époque-là, il y a un roi qui règne à Jérusalem, avec lequel le prophète a plusieurs fois affaire, et ce roi se sent menacé. Il y a en effet des peuples voisins, dont le peuple frère, c'est-à-dire le peuple d'Israël, qui s'est séparé en deux royaumes. Là, nous sommes dans le royaume du sud, le royaume de Juda, qui a Jérusalem comme capitale. Et ce roi frère se trouve à Samarie, dans le royaume du nord. Et il s'est allié avec les Syriens et tous les deux menacent d'attaquer certaines villes du royaume de Juda. Alors, le roi a peur et il le fait connaître un petit peu à Ésaïe et à d'autres personnes qui fréquentent son palais et les sphères de direction du royaume. Et alors le prophète lui dit « N'aie pas peur, Dieu est avec toi et il va intervenir. Et si tu veux, demande-lui un signe et ce signe se réalisera. » Mais le roi lui dit « Non, je ne veux pas demander un signe parce que après ça, on me considérera comme quelqu'un qui est incrédule, qui manque de foi. » Et donc Ésaïe va lui dire « Eh bien, écoute, tu n'en demandes pas, mais Dieu va t'en donner un quand même. » Voilà. Une jeune femme va devenir enceinte, elle donnera naissance à un garçon. À ce garçon, elle donnera le nom d'Emmanuel, qui veut dire « Dieu est avec nous, n'aie pas peur, aie confiance ». Et avant que ce garçon soit assez grand pour discerner sa droite de sa gauche, tu seras débarrassé de la menace militaire qui pèse sur toi à cause de ces deux royaumes voisins. Et une fois que le prophète a annoncé ce message, il s'en va et il aura l'occasion à d'autres reprises de retrouver le roi. Alors c'est vrai, ce message, d'abord les historiens se sont posé la question, mais qui est ce personnage? Est-ce que c'est un fils du roi lui-même? Est-ce qu'il était jeune? Est-ce que sa femme était jeune à cette époque-là et qu'ils ont eu un enfant que Dieu leur a demandé d'appeler Emmanuel? On ne sait pas. Est-ce que c'est le prophète? Il était marié, il avait déjà des enfants. Et certains des enfants du prophète ont servi de signes avec des noms particuliers, et certains pensent que c'est le fils du prophète. En tout cas, ce que l'on sait, c'est que cette promesse de Dieu, manifestée par ce nom-là, a été récupérée par l'évangile de Matthieu pour dire que le vrai personnage qui s'appelle Emmanuel, qui est Dieu avec nous, c'est Jésus, et que Jésus est en quelque sorte cet enfant de cette fille, jeune fille, non mariée, qui avait été promis par le prophète. Alors, bien sûr, c'est une réalisation tout à fait...

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0: Éric Denimal, bonjour.
1: Bonjour.
0: On se retrouve pour poursuivre notre série d'entretiens basée toujours sur le protestantisme pour les nuls. Aujourd'hui, c'est en attendant Calvin. C'est-à-dire que vous avez parlé avec nous de tout ce qui se passe dès le moment où, dès le 3e, 4e siècle, le christianisme évangélique perd de sa saveur. On en arrive à un certain nombre de réformateurs, parmi lesquels, est-ce qu'on peut dire le plus puissant, en tout cas celui qui peut-être est le plus puissant en parole, c'est Luther. Et puis, il y a aussi un autre théologien qui fera parler de lui, c'est Calvin. Mais en attendant Calvin, ils sont quelques-uns à être moins connus, mais tout aussi intéressants à découvrir.
1: Oui, c'est une évidence dans l'histoire, c'est que les hommes providentiels profitent toujours d'un terrain qui a été un peu préparé par d'autres. Évidemment, ils arrivent, ils sont éblouissants, ils sont remarquables, mais il y a eu toutes sortes de personnes et de personnalités qui, avant, finalement, ont préparé ce terrain sans qu'on le sache ou sans qu'on le devine. Et dans en France, alors que les idées de Luther sont encore un peu cloisonnées en Allemagne, en France, il y a aussi un phénomène qui se passe, qui est un retour à la Bible, une volonté de revenir à la Bible, parce que on a effectivement observé que l'Église était en train de s'en éloigner de plus en plus, qu'il y avait de plus en plus de problèmes énormes au Vatican et ailleurs, et ceux qui étaient honnêtes dans leur foi, y compris parfois des prélats, parfois des autorités religieuses, ceux qui étaient honnêtes dans leur foi étaient aussi fatigués de leur supérieur ou de leur hiérarchie ou de leur système dans lequel ils étaient. Et donc, il y a notamment un évêque qui s'appelle Guillaume Brissonnet, qui est de 1470 à 1534, pour être très précis. C'est parce que j'avais mes notes sous les yeux que je peux vous dire ça. Hein. Donc, cet évêque était un homme qui avait une grande influence, qui était un croyant, qui aimait lire le texte biblique, qui s'y arrêtait et qui avait créé autour de lui une espèce de groupe d'intellectuels qui, comme lui, se penchaient sur le texte biblique, le lisaient, l'étudiaient, le méditaient, sans nécessairement chercher les dogmes et autres, mais un retour évangélique. D'ailleurs, ça a été un mouvement que l'on a appelé le mouvement évangélique, qu'on a aussi appelé le Cénacle de Meaux, parce que Brissonnet était évêque à Meaux. Et cet évêque, qui avait beaucoup d'influence, en avait même sur la famille royale. Il en avait sur François Ier, il en avait sur la sœur de François Ier, Marguerite de Navarre. Et Marguerite de Navarre, d'ailleurs, va être complètement influencée par Brissonnet, au point d'adopter les thèses évangéliques. Elle était tout à fait ouverte à cette position, à cette piété, à cette façon de vivre l'évangile. Et Brissonnet était un petit peu triste de ce qu'elle ne parvienne pas à influencer son frère qui était le roi de France, parce que naturellement ça aurait eu une incidence quand même un peu plus importante. Toujours ce désir d'influencer les grands de ce monde pour entraîner peut-être un changement au niveau de la religion nationale.
0: Mais ça aurait changé beaucoup de choses pour la France d'ailleurs.
1: Ça aurait changé beaucoup de choses. Et il faut dire que François Ier était assez ouvert à ces idées nouvelles, parce que François Ier était ouvert à toutes les idées nouvelles. C'est lui qui a quand même été le grand moteur de la Renaissance en France. Donc, il était ouvert à toutes ces idées nouvelles, à toute l'émulation des philosophes humanistes, à Erasme notamment. Il était ouvert à tout cela. Sauf que ça mettait en cause tellement de choses, le système était tellement lourd à bouger, qu'il était quand même un peu prudent. Il était aussi diplomate et roi de France, donc il fallait faire attention. Mais il n'empêche que Brissonnet, autour de lui, il avait un certain nombre d'érudits, comme notamment Lefèvre d'Étaples, qui va lui se mettre à traduire aussi la Bible en français. Toujours cette volonté de transmettre le message pour qu'il soit accessible. Mais le travail d'Erasme sera un travail qui partira d'une traduction latine. C'est de la Vulgate qu'il va partir pour faire sa traduction en français. Mais ce sera un travail qui sera assez important. Et donc, il va y avoir ce mouvement de Brissonnet, ce mouvement des évangéliques, qui va être contré. Il va être contré par un certain nombre de personnes qui ne veulent pas de cette dimension évangélique, qui veulent miner aussi l'influence que Brissonnet peut avoir auprès de certains grands de France. Et finalement, Lefèvre d'Étaples va devoir partir. Il va d'ailleurs se réfugier chez Marguerite de Navarre qui va le protéger. Et Brissonnet va devoir rentrer dans le rang. Et donc, pour le moment, on est dans une situation qui a un peu loupé, si j'ose dire. On n'a pas abouti complètement. On attend quelqu'un, finalement. On attend quelqu'un d'autre. C'est Calvin, personne ne le sait encore, mais Calvin va arriver dans cette mouvance, sans être passé par cette mouvance-là, mais quand même enrichi par ces idées nouvelles et parce que, progressivement, on se prépare à ces idées nouvelles.
0: Et ce qui est intéressant également, c'est de voir, parce que vous parliez de François Ier, gagné à certaines idées nouvelles, sa sœur encore plus, il y a tout autour des hommes dont on a entendu parler, qu'on a lus lorsqu'on était à l'école, mais dont on n'imagine pas qu'ils aient pu être gagnés à ces idées nouvelles. C'est Rabelais, Clément Marot, par exemple, et d'autres encore, je crois sans doute, que vous mentionnez.
1: Alors Rabelais, il a été intéressé par cela, finalement, il n'a pas été jusqu'au bout. C'est-à-dire qu'il a rencontré Calvin une fois, semble-t-il. Manifestement, les hommes ne se sont pas entendus. Donc Rabelais n'est pas allé très très loin. D'autres sont allés plus loin. Effectivement, Clément Marot, qui était un poète, qui était proche du roi de France, et qui devait sans cesse aussi mesurer son degré d'amitié avec le roi, avec les idées nouvelles, avec le protestantisme, qui ne s'appelait pas encore le protestantisme. Donc il est un peu versatile.
0: Un peu comme Erasme.
1: Oui, oui. Alors Erasme, lui, il a eu de grandes discussions avec Luther. Pendant tout un temps, Luther était presque persuadé qu'Erasme allait adopter les thèses de Luther. Ça ne s'est pas fait. Erasme est resté un peu en retrait. Lui aussi n'est pas allé aussi loin que peut-être on aurait espéré. Mais voilà, c'était aussi très difficile de changer complètement toutes les mentalités de ce moment-là, même si on est dans un climat où il y a à la fois du Rabelais et à la fois du Calvin. On est dans des ambiances complètement différentes et pourtant on est au cœur du XVIe siècle.

0: Cette série d'émissions basée sur les études faites par Éric de Nimal sur le protestantisme se retrouve aux éditions First avec le titre suivant « Le protestantisme pour les nuls » où tour à tour, 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déclarations de foi.
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1: Une minute pour chaque jour. Toujours la même pensée revient. S'il y a du désordre dans un jardin, c'est qu'il n'y a pas de jardinier. S'il y a du désordre dans le monde, c'est qu'il n'y a pas de Dieu. On oublie seulement que le monde n'est pas un jardin. Un jardin, on peut voir au printemps comment les choses s'y passent. Tout cède devant le jardinier. Il a son idée et tout doit s'y soumettre. Il arrache, il plante, il taille, il sème absolument à son gré. La terre se laisse faire, les herbes plient, les fleurs sont belles et se taisent. En un mot, le jardin est le lieu d'une obéissance. Le monde, lui, est le lieu d'une liberté. Tout s'y passe donc autrement qu'au jardin. Car si l'homme doit être libre, il doit être libre même de pousser de travers, même de faire la guerre, même d'affamer son prochain, même de crucifier le Christ. Il fait tout cela. Et nous, de la liberté, que faisons-nous ?

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2: Bonjour à tous, à la une de l'actualité, après les incendies qui ont ravagé plus de 2000 hectares de forêt à Fontainebleau, Valérie Pécresse propose de lancer une grande initiative de régénération sur le modèle de la reconstruction de Notre-Dame de Paris. La présidente de la région Île-de-France souhaite mobiliser l'État, l'Office national des forêts, les associations environnementales, les pompiers et des mécènes pour restaurer cette forêt classée au patrimoine mondial de l'UNESCO. Emmanuel Macron est d'ailleurs sur place. L'Union syndicale de la magistrature critique les annonces du ministre de la Justice Gérald Darmanin sur le réexamen des plaintes pour violences sexuelles sur mineurs. Après l'examen de 85 047 plaintes, près de 1000 dossiers prioritaires ont été identifiés et 675 personnes ont été placées en détention. Mais les magistrats estiment que cette opération ne règle pas le problème de fond, car d'autres affaires auraient été mises en attente pour traiter ces dossiers en urgence. Et d'ailleurs, à Bordeaux, une enquête est ouverte après deux plaintes visant le directeur d'une école privée catholique. Il est soupçonné de viol et d'agression sexuelle sur deux enfants mineurs. Le chef d'établissement, déjà entendu en février après un premier signalement, a été suspendu provisoirement. L'organisme de gestion de l'école est également mis en cause pour un possible défaut de signalement. Les quatre fédérations syndicales des industries électriques et gazières menacent d'appeler à la grève si l'exécutif remet en cause le tarif agent. Vous savez, c'est cet avantage historique qui permet aux salariés et retraités du secteur de bénéficier d'une réduction sur leur facture d'électricité et de gaz. Julie Pierret.
3: Oui, et le gouvernement envisage de revoir cet avantage après une demande de mise en conformité formulée par la Cour des comptes. Une décision que les syndicats dénoncent comme une attaque contre leur statut et leurs acquis sociaux. La CFE-CGC Énergie a déjà déposé un préavis de grève à EDF à partir de mardi prochain. Une réunion intersyndicale est annoncée demain, et ça pour décider des modalités d'une éventuelle mobilisation plus large. Les syndicats rappellent que cet avantage existe depuis la création du service public de l'énergie après la Seconde Guerre mondiale.
2: Merci Julie. Il dénonce un mauvais timing pendant les vacances alors que les agents sont fortement mobilisés face aux canicules, aux tempêtes ou encore aux feux de forêt. Et puis, c'est une pneumonie qui est à l'origine du décès de Sam Neill, l'acteur néo-zélandais connu pour son rôle du docteur Alan Grant dans Jurassic Park ou encore pour ses performances dans Possession. Il nous a quittés en début de semaine à l'âge de 78 ans. Son agent a précisé que sa mort était donc due à une pneumonie après un combat contre un lymphome dont il était en rémission. Une cérémonie privée sera organisée prochainement en Nouvelle-Zélande. Voilà pour l'essentiel de l'actualité. Bonne journée à tous.
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1: Bienvenue dans votre nouveau bulletin météo sur Radio Cristal. On s'intéresse au temps de ce jeudi 16 juillet, c'est le 197e jour de l'année, et on souhaite une bonne fête à tous les Carmels et Carmen. La fiabilité de la situation est bonne pour ce jeudi, plus incertaine vendredi sur l'horaire des averses. Le ciel se dévoile largement dès les premières heures entre passages nuageux et éclaircies. L'après-midi reste changeant, partiellement nuageux à peu nuageux des plaines aux crêtes, avec un ciel plus chargé vers le Tillot. En soirée, des pluies parfois orageuses et localement fortes traversent le département, plus marquées sur les hauteurs géromoises et vers le pays néo-castrien. L'alerte orageuse disparaît durant la nuit, les averses sont de plus en plus rares également, mais les nuages restent présents sur le département. Les minimales vont de 16 degrés sur les crêtes à 18 degrés ailleurs, les maximales atteignent 31 degrés à l'ouest et dans le cœur du département, contre 28 sur les Hautes-Vosges. Le vent de sud à sud-est reste modéré le matin, il forcit en soirée et bascule au sud-ouest, devenant fort par endroits avec des rafales jusqu'à 45 km/h. Le lendemain, vendredi, le temps reste perturbé. Au réveil, le ciel reste couvert sans réelle amélioration, les orages commencent à se développer sur les Vosges. Des averses circulent au fil de l'après-midi, bien qu'elles soient plus rares à l'ouest. Le risque orageux persiste tout au long de la journée. Les précipitations se poursuivent en soirée avec un risque de brouillard sur le relief. Les orages ne devraient plus être présents durant la nuit. Les minimales varient peu, entre 15 degrés sur les

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1: Deux ou trois pépites à lancer dans les écouteurs cette semaine. DJ Snake lance la bande-son de l'été. Le DJ français dévoile Toka, un nouveau single aux sonorités très reggaeton. Un morceau très solaire, chanté en plusieurs langues, qui ambitionne de faire danser les clubs tout l'été. Et ça, après le succès de son précédent morceau, Club Soda.

0: de Secret la Surprise avec un nouveau titre inédit. La chanteuse dévoile Morning Dew Donk, premier extrait de la réédition de son album culte Bidet, qui fête ses 20 ans cette année. Le single annonce une édition anniversaire attendue le 4 septembre, jour de l'anniversaire de Queen Bee. Tout est pensé. Elle sera à Paris, elle, 2 jours plus tôt. Lauryn Hill sera de retour dans la capitale le 2 septembre pour un concert exceptionnel à l'Accor Arena. L'icône du hip-hop américain, révélée avec les Fugees, puis récompensée par 5 Grammy Awards, n'avait plus donné de concert solo à Paris depuis 8 ans. C'est un retour au sommet inédit depuis 25 ans. Madonna et Michael Jackson sont en même temps dans le top 10 des ventes d'albums aux États-Unis. La chanteuse décroche la première place avec son nouvel album, tandis que Thriller de Michael Jackson remonte à la 8e position, portée par le succès mondial du biopic consacré au roi de la pop. Voilà, vous savez tout, bonne écoute, à la semaine prochaine.
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1: Avec cette période d'été qui a débuté, Evodia poursuit ses visites guidées qui sont à l'attention du grand public, des visites qui nous entraînent dans des lieux différents, toujours autour de la seconde vie de nos vêtements. Pour en parler, je suis en compagnie de Manon Antoine Barbeau, responsable de communication pour Evodia. Et avec vous, on va parler aujourd'hui donc de ces visites guidées. Je crois qu'elles sont au nombre de 3.
2: Oui, c'est ça. Donc on a effectivement pas uniquement le textile, on a 3 sites de traitement des déchets qui sont visitables par le grand public et qui sont gratuites. C'est le centre de recyclage de la Mai à Chavlot qui trie tous nos emballages, papier et emballages voilà, qu'on peut déposer dans les poubelles de tri. On a également Vosges TLC, donc ça c'est le centre de tri textile qui se trouve à Giron. Et le dernier c'est Phoenix, donc notre unité de valorisation énergétique qui est située à Rambervillers et qui incinère nos ordures ménagères pour fabriquer de l'électricité et de la chaleur. Donc ces 3 visites-là sont organisées les vendredis soirs sur l'été qui sont totalement gratuites.
1: Alors, on va rentrer un petit peu plus dans le détail de cet événement. Ça fait longtemps que Evodia propose ces visites ?
2: Oui, depuis la voilà, on a sur chaque site en fait, on a un parcours pédagogique qui nous permet de sensibiliser sur le devenir de ces 3 types de déchets. Donc voilà, on le fait depuis longtemps.
1: Ce n'est pas qu'une visite, il y a aussi toute une action pédagogique autour pour expliquer la seconde vie qui est attribuée à ces différents éléments. Si on prend Vosges TLC par exemple pour le textile.
2: Tout à fait, on a des parcours pédagogiques dédiés sur chaque site qui nous permettent voilà de parler de façon globale de la gestion des déchets dans les Vosges et des matières spécifiques à chaque site.
1: C'est accessible à tous les publics ?
2: C'est accessible à tous les publics à partir de 8 ans.
1: Donc on peut venir en famille pour visiter.
2: Tout à fait.
1: Ça prend à peu près combien de temps cette visite ?
2: En général, c'est dans les 2 heures.
1: Il faut prévoir un petit peu de temps. Donc.
2: C'est ça.
1: Et ces 3 sites, on les a dictés. Ils sont l'un, Vosges TLC, c'est du côté de Giron. Le centre de tri de la Mai, c'est à Chavlot.
2: Voilà, Vosges TLC est à Giron. Le centre de recyclage de la Mai est à Chavlot. Et Phoenix est à Rambervillers.
1: Le rendez-vous est directement sur site, comment ça se passe ?
2: Alors en fait, il faut se rendre sur notre site internet, evodia.org, où on a effectivement toutes les dates de visite qui sont prévues les vendredis soirs et parfois même certains samedis matins, et s'inscrire directement sur le site et ensuite vous aurez toutes les infos par mail d'une fois l'inscription faite.
1: Donc ce n'est pas parce qu'on s'inscrit que c'est payant, vous l'avez dit, c'est en entrée libre.
2: C'est gratuit.
1: Et on peut venir avec toute la famille.
2: Voilà, on peut s'inscrire au nombre que vous souhaitez.
1: Quelle serait la petite phrase d'incitation que vous auriez à dire aux personnes qui nous écoutent pour venir visiter ces sites, y compris en période estivale ?
2: Effectivement, quand on visite ces 3 sites, on prend une claque visuelle, on va dire, sur la quantité de déchets, sur la façon dont on s'est trié, sur le métier vraiment des trieurs aussi. Toutes ces choses dont on ne se rend vraiment pas compte quand on fait le geste de tri chez soi. Donc c'est vraiment très impressionnant d'aller visiter. Et on fait également des visites groupes pour les associations ou entreprises qui souhaitent venir en groupe. C'est possible également.
1: Eh bien, on va rappeler le contact. C'est encore le site internet ?
2: C'est sur notre site internet evodia.org et sur nos réseaux sociaux Facebook et Instagram et LinkedIn.
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3: Le Théâtre du Peuple a une programmation estivale complète pour cet été. Nous sommes en compagnie de Marie Cassal pour en parler. Vous êtes la directrice déléguée du Théâtre du Peuple de Bussan, donc ce mythique théâtre qu'on connaît tous dans les Vosges. Et la programmation court du 16 juillet au 13 septembre cette année. Une nouvelle représentation qui est nommée Les Éphémères, qui va courir aussi là un peu tout l'été. Et on a une première date le 24 juillet. Expliquez-nous un peu ce qu'on retrouve dans cette date.
4: Alors là, il y avait une envie aussi d'inventer, d'ouvrir à d'autres œuvres et à d'autres arts. Et donc Julie Delisle a passé comme un peu carte blanche à certains artistes. Et donc il y a les vendredis de l'été, il y a ces éphémères. Le 24 juillet, c'est le premier éphémère qui débute avec l'accueil du Souffle du Berger de la Chapelle Harmonique. Là, on arrive sur de la musique qui va retracer plutôt l'histoire. On est plutôt sur de la musique assez baroque, classique, et on repart sur les chants de berger traditionnels. Ça rentre dans un projet un peu plus large, qui est l'année du pastoralisme 2026. On est une terre de pastoralisme aussi. On va travailler aussi avec des bergers d'ici, des brebis, on va marcher. Et il y aura aussi un joli texte de Giono par Baptiste Rolla, puisque Baptiste Rolla est un des artistes associés. Donc ça va être assez joyeux autour du pastoralisme, avec une rencontre avec le public pour clôturer ce premier éphémère.
3: Donc rendez-vous au théâtre à 15h ?
4: Rendez-vous au théâtre à 15h, avec pour un petit nombre de personnes, une petite transhumance avant, avec les moutons. Et là, ce sera vraiment sur réservation.
3: Par la suite, vous allez faire une tournée qui sera à la fois en Alsace et à limitrophe, on va dire, Alsace, mais aussi dans les Vosges. Et là, on a 3 dates d'affilée, donc 26, 27 et 28 juillet, à plusieurs endroits. Alors expliquez-nous un peu où on pourra retrouver et la proposition qui est nommée Faust, je crois.
4: Oui, alors dans le cadre des éphémères, on a aussi, en parallèle de ces éphémères et de ces nouvelles façons d'aborder la saison, on avait envie de s'ouvrir sur ce territoire des Vosges, qui ne s'arrête pas au Théâtre du Peuple. Et avec Baptiste Relat, qui est un des artistes complices de ces éphémères, nous partons, qui est un artiste marcheur, randonneur, nous partons randonner dans les Vosges et on va s'arrêter à plusieurs endroits. En l'occurrence là, c'est avec un Fausto Village de Giono, qui a un très beau texte qui lui-même est un texte d'itinérance et de découverte. Et on commence avec le 26 juillet au Théâtre de Verdure de Vanier, qu'on avait eu la chance d'accueillir cette année avec l'Envers des Mousses. Et on enchaîne à la ferme Les Jardins de Bernadette à Sapois et à la ferme Gérard Clément à Tendon. Ça, c'est le début de la tournée qui va aller avec Baptiste jusqu'en août.
3: Le 27, on a dit à quel endroit ? 27 juillet.
4: On est à la ferme Les Jardins de Bernadette à Sapois-le-Haut et le 28 à Tendon.
3: Si on souhaite se renseigner ou réserver, est-ce que vous avez peut-être un site internet ou un numéro de téléphone ou des réseaux sociaux pour vous joindre ?
4: Vous pouvez appeler la billetterie et notre magique Gisèle qui vous répondra au 03 29 61 50 48. Le Théâtre du Peuple a un site internet, théâtredupeuple.com. Vous nous retrouvez aussi sur Facebook et sur Instagram.
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0: Et bienvenue pour cette nouvelle émission consacrée à la thématique de l'histoire de notre territoire, l'histoire des Vosges et l'histoire d'Épinal. Nous sommes en compagnie de Jacques Grasser. Bonjour.
1: Bonjour.
0: Je rappelle que vous êtes agrégé en histoire et qu'avec vous, nous découvrons l'histoire de notre département autour de la ville d'Épinal et également au plus niveau plus large, hein, l'échelon européen, puisque notre département n'a pas écrit son histoire tout seul. Nous avons évoqué il y a une émission précédente les personnages emblématiques de l'époque de la Révolution. Depuis l'époque napoléonienne, il y a également eu des modifications au sein de la ville. Quelles sont-elles ?
2: Alors, plus ou moins, en fonction de la richesse, à la fois de la commune, de la ville, ou de ses habitants. Mais c'est vrai que sous le Premier Empire, sous le Directoire, sous le Consulat, on a un certain nombre d'immeubles qui sont érigés, soit par la volonté de la commune, soit par la volonté de l'État, hein, tout simplement. Donc exemple, donc j'ai parlé du château, ça c'est une volonté particulière cette fois. Mais par exemple, sous le Premier Empire, on va construire le tribunal qui est la façade sur aujourd'hui sur la place Edmond-Henri derrière la basilique. C'est une construction du Premier Empire. Les dessins du bâtiment, d'ailleurs, donc la façade principale, ont été faits par un capitaine du génie, d'ailleurs, du génie d'Empire, dont on retrouve les traces aux archives militaires du château de Vincennes. On avait, sous le directoire, construit aussi un bel immeuble rue Aristide-Briand, cet immeuble qui va être rénové par l'office HLM et derrière lequel il y a un parking payant. Donc rue Aristide-Briand, cet immeuble qui a un très beau fronton avec une colonnade côté jardin et qui effectivement est un immeuble de la période du directoire. Mais il y a d'autres constructions. Par exemple, la ville va faire construire, à partir de 1806, le théâtre municipal. Ce très beau théâtre à l'italienne, cette bonbonnière, comme on l'appelle, avec une très belle acoustique, va être construit à la place de la Grange aux Dîmes, qui était un espèce de grand hangar qu'on voit bien sur le plan de Nicolas Bello, et qui était l'endroit où les paysans amenaient la dîme, c'est-à-dire l'impôt que l'on payait au chapitre de dames. Donc, le chapitre ayant disparu, les dîmes ont disparu en même temps, avec la Révolution, et donc on va construire ce théâtre. Jusque-là, c'était déjà un lieu, un quartier dans lequel, de temps en temps, des troupes de théâtre s'arrêtaient. Hein. Il faut pas oublier que la rue qui y mène s'appelle la rue de la Comédie. C'est un nom ancien, hein, mais il n'y avait pas véritablement de lieu dédié au théâtre. Donc la municipalité à l'époque a pas mal renaclé à construire ça, puis finalement s'est décidé à construire ce théâtre, alors qu'il n'a pas servi seulement pour des spectacles de théâtre ou des spectacles de musique, mais qui a servi aussi pour des bals. On a donné des bals, par exemple, on sait que en 1831, au passage de Louis-Philippe, on va donner un bal. Quand le duc d'Angoulême passe à Épinal sous la Restauration, c'est la même chose. Hein, c'est un peu comme le bal de l'empereur à Vienne, ou les bals donnés à Paris à l'Opéra Garnier, hein, où on recouvre finalement d'un parquet les fauteuils du parterre. Hein, et puis, ma foi, les gens évoluent là, et d'autres gens sont dans les loges et regardent les danseurs. Parce qu'il faut oublier que le spectacle d'un théâtre à l'italienne, c'est autant pour regarder le spectacle sur la scène que de regarder qui y assiste, hein, puisqu'on est les uns en face des autres. Hein. Voilà. Autre construction aussi importante dans cette période, c'est destruction d'abord de l'ancienne, du vieux palais abbatial, qui était déjà désaffecté à la Révolution, puisqu'on avait construit un autre en face, au début de la rue Claude-Gelée, et destruction du cloître, des chanoinesses, pour, donc ça commence en 1797, pour y percer donc une rue que l'on va qualifier, je crois que j'en avais déjà parlé, de rue de la paix, puisqu'on est à cette époque-là, 1798, on est dans les préliminaires de paix de Leoben, en Haute-Styrie, en Autriche, qui vont préparer la paix de Campo Formio, puis le traité de d'Inéville avec l'Autriche. Hein, c'est une très courte période de paix au moment du consulat, c'est quelque chose qui a, après pratiquement 8 années de guerre continue, avec la Révolution, le Directoire et le consulat, les Français pensent pouvoir respirer dans une époque, dans une Europe ayant retrouvé la paix. Ça sera de très courte durée, malheureusement. Donc voilà quelques constructions. On peut ajouter à ça aussi la construction par le département, cette fois, d'un bâtiment pour accueillir les pauvres gens, les gens qui n'ont pas de toit. C'est l'emplacement de l'actuel musée départemental, dont on parlera plus tard. Et puis, c'est aussi l'installation à la fois du conseil général, on va dire, pour faire simple, le directeur départemental, donc dans les locaux de l'ancien collège royal, aujourd'hui à l'emplacement de l'école du centre, et en 1800, création des préfectures, et la préfecture va s'installer aussi dans ces bâtiments d'ancien collège, ce qui fait qu'on ne peut plus étudier à cet endroit-là. Les collégiens sont obligés de s'exiler, et donc ils vont occuper des locaux qui appartenaient à l'ancienne congrégation Notre-Dame, congrégation dissoute, donc place Edmond-Henri, du côté de la rue du tribunal, tout simplement, immeuble qui existe toujours aujourd'hui au coin de la rue des Halles, et donc jouxtant le nouveau tribunal, donc, dont je viens de parler, qui a été créé à cette époque-là. Et puis derrière, là où il y a aujourd'hui la fac de droit, c'est la gendarmerie d'Empire qui va s'installer là. Et puis sur le reste d'un bâtiment de la congrégation Notre-Dame, rue Jean-Mer, cette fois, on va, donc de l'autre côté de la place de l'Âtre, on va installer la prison. La prison, maison d'arrêt, qui a été démolie il n'y a pas tellement longtemps, ça fait 25-30 ans maximum qu'on a démoli le dernier bâtiment de la prison, dans laquelle on voyait encore, d'ailleurs, sur la façade arrière, on voyait encore la trace, d'ailleurs, des arcs de la nef de l'ancienne chapelle de la congrégation Notre-Dame. Donc, à la place de tous ces bâtiments congrégation Notre-Dame, donc entre entre la rue Lormont, la rue des Halles, la place de l'Âtre, la rue Jean-Mer et la rue de l'Abbé Frisé-Nozère, on a la gendarmerie d'Empire, on a le tribunal, on a la prison et on a le collège. Collège qui va être dénommé d'ailleurs dans un premier temps école secondaire, puis ensuite ça va devenir un collège impérial. Voilà toute une série de changements. On peut ajouter encore dans les changements l'occupation par le nouvel hôpital Saint-Maurice de l'ancien couvent des Capucins, donc aujourd'hui rue de l'ancien hôpital, là où il y a l'hôtel des impôts, c'est l'hôpital Saint-Maurice qui s'installe là dans les locaux occupés jusqu'en 1789 par un couvent de Capucins, eux aussi dissous. Donc voilà des transformations quand même qui sont relativement importantes, en ajoutant que l'on a toujours une garnison militaire, on a toujours une garnison d'un régiment de cavalerie en poste épinal. Alors il n'y est pas souvent, il n'est pas souvent présent puisqu'il participe aux guerres de l'Empire. Par conséquent, il a son casernement épinal. Voilà, alors d'autres travaux, on va par exemple continuer à aplanir et à construire ce qu'on appelle le petit champ de Mars aujourd'hui. On va continuer à construire le mur de soutènement le long du cours, etc. de façon à se garantir des crues de la Moselle, et puisqu'on parle du cours et de l'avant-cours, c'est-à-dire la place Foch aujourd'hui, on va faire disparaître le cimetière qui était le deuxième cimetière d'Épinal, puisqu'on avait déménagé au XVIe siècle de la place de l'Âtre vers ce qu'on appelle le Pou, c'est-à-dire en fait l'emplacement de la préfecture aujourd'hui. Et donc comme la ville va commencer à s'étendre vers le sud, donc du côté de la rue de la préfecture, de la rue Thiers, etc., on va commencer à construire, puisque après la période entre 1820 et 1830, on va construire le conseil général, la préfecture, etc., on va donc déménager le cimetière en 1806-1807 vers la côte Vinceau, c'est-à-dire le cimetière Saint-Michel, le vieux cimetière Saint-Michel d'aujourd'hui. Donc voilà quelques exemples de transformations tout à fait importantes dans cette période, qui est finalement une période de relativement grand calme à Pinal, après les tempêtes révolutionnaires. Les seuls faits notoires, c'est l'envoi toujours de plus en plus de soldats à l'armée du premier consul ou de l'empereur Napoléon Ier. Hein. Donc cela, mais sinon, dans toute cette période-là, Épinal n'est pas du tout touché, ni par les calamités de la guerre, ni par autre chose. La ville vivote un petit peu avec son économie ancienne, mais il y a toujours la fabrication des toiles, des draps, du papier, entre autres, hein, qui continue à fructifier à Épinal.
0: Et bien voilà également pour ces modifications au sein du bâti de la ville d'Épinal à l'époque napoléonienne. Qui dit révolution dit également la fin du pouvoir clérical, mais pour autant, quels ont été les mouvements des différents groupes religieux qui existaient sur le département ? Eh bien, je vous propose, Jacques, qu'on puisse en parler dans une prochaine émission, toujours sur cette même antenne.

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2: Bonjour à tous, à la une de l'actualité, après les incendies qui ont ravagé plus de 2000 hectares de forêt à Fontainebleau, Valérie Pécresse propose de lancer une grande initiative de régénération sur le modèle de la reconstruction de Notre-Dame de Paris. La présidente de la région Île-de-France souhaite mobiliser l'État, l'Office national des forêts, les associations environnementales, les pompiers et des mécènes pour restaurer cette forêt classée au patrimoine mondial de l'UNESCO. Emmanuel Macron est d'ailleurs sur place. L'Union syndicale de la magistrature critique les annonces du ministre de la Justice Gérald Darmanin sur le réexamen des plaintes pour violences sexuelles sur mineurs. Après l'examen de 85 047 plaintes, près de 1000 dossiers prioritaires ont été identifiés et 675 personnes ont été placées en détention. Mais les magistrats estiment que cette opération ne règle pas le problème de fond, car d'autres affaires auraient été mises en attente pour traiter ces dossiers en urgence. Et d'ailleurs, à Bordeaux, une enquête est ouverte après deux plaintes visant le directeur d'une école privée catholique. Il est soupçonné de viol et d'agression sexuelle sur deux enfants mineurs. Le chef d'établissement, déjà entendu en février après un premier signalement, a été suspendu provisoirement. L'organisme de gestion de l'école est également mis en cause pour un possible défaut de signalement. Les quatre fédérations syndicales des industries électriques et gazières menacent d'appeler à la grève si l'exécutif remet en cause le tarif agent. Vous savez, c'est cet avantage historique qui permet aux salariés et retraités du secteur de bénéficier d'une réduction sur leur facture d'électricité et de gaz. Julie Pierret.
3: Oui, et le gouvernement envisage de revoir cet avantage après une demande de mise en conformité formulée par la Cour des comptes. Une décision que les syndicats dénoncent comme une attaque contre leur statut et leurs acquis sociaux. La CFE-CGC Énergie a déjà déposé un préavis de grève à EDF à partir de mardi prochain. Une réunion intersyndicale est annoncée demain et ça pour décider des modalités d'une éventuelle mobilisation plus large. Les syndicats rappellent que cet avantage existe depuis la création du service public de l'énergie après la Seconde Guerre mondiale.
2: Merci Julie. Ils dénoncent un mauvais timing pendant les vacances alors que les agents sont fortement mobilisés face aux canicules, aux tempêtes ou encore aux feux de forêt. Et puis, c'est une pneumonie qui est à l'origine du décès de Sam Neill, l'acteur néo-zélandais connu pour son rôle du docteur Alan Grant dans Jurassic Park ou encore pour ses performances dans Possession. Il nous a quittés en début de semaine à l'âge de 78 ans. Son agent a précisé que sa mort était donc due à une pneumonie après un combat contre un lymphome dont il était en rémission. Une cérémonie privée sera organisée prochainement en Nouvelle-Zélande. Voilà pour l'essentiel de l'actualité. Bonne journée à tous.
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1: Bienvenue dans votre nouveau bulletin météo sur Radio Cristal. On s'intéresse au temps de ce jeudi 16 juillet, c'est le 197e jour de l'année, et on souhaite une bonne fête à tous les Carmels et Carmen. La fiabilité de la situation est bonne pour ce jeudi, plus incertaine vendredi sur l'horaire des averses. Le ciel se dévoile largement dès les premières heures entre passages nuageux et éclaircies. L'après-midi reste changeant, partiellement nuageux à peu nuageux des plaines aux crêtes, avec un ciel plus chargé vers le Tillou. En soirée, des pluies parfois orageuses et localement fortes traversent le département, plus marquées sur les hauteurs jéromoises et vers le pays néo-castrien. L'alerte orageuse disparaît durant la nuit, les averses sont de plus en plus rares également, mais les nuages restent présents sur le département. Les minimales vont de 16 degrés sur les crêtes à 18 degrés ailleurs. Les maximales atteignent 31 degrés à l'ouest et dans le cœur du département, contre 28 sur les Hautes-Vosges. Le vent de sud à sud-est reste modéré le matin. Il forcit en soirée et bascule au sud-ouest, devenant fort par endroits avec des rafales jusqu'à 45 km/h. Le lendemain, vendredi, le temps reste perturbé. Au réveil, le ciel reste couvert sans réelle amélioration. Les orages commencent à se développer sur les Vosges. Des averses circulent au fil de l'après-midi, bien qu'elles soient plus rares à l'ouest. Le risque orageux persiste tout au long de la journée. Les précipitations se poursuivent en soirée avec un risque de brouillard sur le relief. Les orages ne devraient plus être présents durant la nuit. Les minimales varient peu, entre 15 degrés sur les crêtes et 18 ailleurs. Le refroidissement se confirme en journée. Les maximales plafonnent à 19 sur les Hautes-Vosges contre 22 à 23 degrés ailleurs sur le département. Le vent souffle du sud-ouest, modéré avec des rafales à 35 km/h en plaine et jusqu'à 50 km/h sur le relief. En soirée, il faiblit et s'oriente à l'ouest sur l'ensemble des Vosges. Une accalmie se dessinera samedi avec un temps plus sec et des maximales proches de 25 degrés. Un nouveau rafraîchissement s'annonce ensuite dès dimanche sous un vent qui bascule au nord. 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
1: Psychovate participe à la grande collecte solidaire de téléphones à travers le département des Vosges organisée par Evodia. Je suis en compagnie de Lidvine Claudet, responsable du bâtiment Drive à Razimont. Et avec vous, nous allons parler justement de ces actions qui sont portées sur votre territoire, le territoire du Psychovate, dans le cadre de cette grande collecte solidaire de téléphones. Est-ce qu'on peut rappeler en deux mots ce que c'est que cette collecte ?
2: Alors, cette grande collecte de téléphones, en fait, c'est portée par Écosystème, qui est l'éco-organisme, et qui récupère depuis quelques années beaucoup de téléphones, qu'ils soient encore utilisables ou cassés, pour les faire réparer et les donner après, ensuite, en réparation pour que des organismes comme Emmaüs, par exemple, puissent en bénéficier et les redonner aux usagers qui en ont besoin.
1: Donc c'est une véritable action solidaire derrière cette collecte. On rappelle aussi que tout téléphone récupéré, s'il est potentiellement réparable, est évidemment vidé de l'intégralité de ses données.
2: Complètement, oui. Oui.
1: Il n'y a pas de risque de récupération et d'utilisation frauduleuse de ces données.
2: Non, pas du tout.
1: À côté de cela, les téléphones, il faut les collecter. Et ça, c'est l'opération qui se déroule en ce moment. Ça va être jusqu'à quand ?
2: Donc on a commencé le 5 juin et on continue jusqu'au 11 juillet.
1: Et quels sont les lieux de collecte sur notre territoire ?
2: Alors on en a plusieurs. On a la déchetterie de Thaon-les-Vosges, on a la déchetterie de Golbey et on a aussi le bâtiment Drive, donc à Épinal-Razimont.
1: C'est ouvert dans les horaires de déchetterie, j'imagine, pour ce qui est des déchetteries ?
2: Oui, les déchetteries sont ouvertes du mardi au dimanche. À regarder après les horaires exactement, parce qu'il y a des matinées où c'est fermé. Par contre, le bâtiment Drive est ouvert du mardi au samedi, de 9h à midi, de 13h à 18h.
1: Et puis, il y a une opération que vous portez également sur le territoire Romary-Montain.
2: Oui, une opération un peu spéciale, puisqu'elle aura lieu que le 29 juin, de 13h30 à 20h30, qui va se passer au cinéma majestique de Remiremont. Et là, les gens pourront ramener un ou plusieurs téléphones et, en échange, récupérer une place de cinéma.
1: Donc pour ça, il faudra se rendre directement pour l'opération au cinéma également ?
2: Exactement, oui.
1: Donc c'est une façon de bien débuter la soirée ?
2: C'est ça.
1: Donc on va rappeler la date de ce rendez-vous et les horaires ?
2: Donc le cinéma Majestic à Remiremont, 13h30 à 20h30, sur toute la journée du 29 juin.
1: Et puis bien entendu, les autres lieux de collecte que sont les déchetteries de Thaon et de Golbey, et puis le bâtiment Drive de Razimont. Pour toutes les personnes qui souhaitent en savoir davantage sur les actions du Psychovate, est-ce que vous pouvez nous rappeler son site internet et un numéro de téléphone ?
2: Oui, donc www.psychovate.fr, et puis vous pouvez aussi téléphoner au 03 29 31 33 75. 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
3: Léo Thumine du Tio, une programmation propre pour l'été et pour les vacances scolaires notamment. On parlera aussi d'une journée un peu spéciale. Pour nous en parler, comme d'habitude, nous sommes en présence de Sébastien Georges. Donc pour rappel, Sébastien, vous êtes le directeur d'Léo Thumine, ce lieu emblématique. Pouvez-vous peut-être nous redire en quelques phrases ce que c'est Léo Thumine ?
4: Alors Léo Thumine, en fait, il s'agit d'un site patrimonial et de deux lieux distincts. Donc un musée qui se trouve au centre-ville et surtout donc un site minier, un site archéologique qui lui se trouve en pleine montagne et qui permet de découvrir une exploitation minière des 16e et 18e siècles. Il s'agissait des mines de cuivre des Ducs de Lorraine.
3: Vous êtes ouvert quasiment tous les jours pendant l'été, c'est ça ?
4: Pendant l'été, oui, c'est tous les jours, 7 jours sur 7, de 10h à 19h avec un dernier départ de visite à 17h.
3: Le 24 juillet prochain, c'est les nuits européennes de la chauve-souris. Qu'est-ce qu'on retrouve à la programmation cette fois-ci ?
4: Oui, alors là, effectivement, c'est une soirée dédiée à la chauve-souris, mais de plus grande ampleur. Une manifestation qu'on co-organise avec Natura 2000. Et donc là, on vous fera découvrir les chauves-souris, mais à travers des contes. On aura des contes qui sont dédiés. On vous emmènera sous terre. On utilisera une nouvelle fois les bad box, on aura un jeu de piste pour les enfants et ça permet de passer vraiment toute une soirée et pour rentrer plus en détail à la découverte de ces animaux assez fascinants. Ce sera à partir de 19h. La réservation est obligatoire.
3: Quels sont les tarifs d'entrée ?
4: Pour la soirée du 24 juillet, là, ce sera gratuit.
3: Si on souhaite se renseigner et ou réserver, évidemment, puisqu'il faut bien réserver, comment on fait ?
4: On peut nous appeler donc au 03 29 25 03 33. Sinon, bah, y a également possibilité de réserver en ligne ou d'avoir plus de renseignements en tapant Outmin sur votre moteur de recherche internet préféré.
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2: Bonjour à tous, l'essentiel de l'actualité, rebondissement dans l'affaire Jubilar. Des ossements possiblement humains ont été retrouvés aujourd'hui lors de fouilles réalisées près de Cagnac-les-Mines dans le Tarn. Les recherches ont été menées sur les indications de Cédric Jubilar. Des analyses doivent désormais déterminer si ces restes sont bien ceux de Delphine, disparue en décembre 2020. Emmanuel Macron était à Fontainebleau ce matin où plus de 2000 hectares de forêt ont brûlé. Le chef de l'État a annoncé la création d'un guichet unique pour financer la restauration de la forêt. Il réaffirme une tolérance zéro contre les incendiaires. La pétition contre la présomption d'usage légitime des armes à feu par les forces de l'ordre a recueilli 656 000 signatures. Elle sera examinée le 21 septembre en commission des lois de l'Assemblée nationale. Les députés devront se prononcer sur la recevabilité du projet. Le texte déjà adopté à l'Assemblée doit encore être étudié par le Sénat. Enfin, les salles obscures ont fait le plein au mois de juin. Selon le Centre national du cinéma, la fréquentation a augmenté de 14,6% sur un an avec plus de 13 millions d'entrées. Une hausse expliquée notamment par le succès de la fête du cinéma et de plusieurs films comme Toy Story 5 ou Sur la piste du Marsupilami.
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2: Bienvenue dans votre nouveau bulletin météo sur Radio Cristal. On s'intéresse au temps de ce jeudi 16 juillet, c'est le 197e jour de l'année, et on souhaite une bonne fête à tous les Carmels et Carmen. La fiabilité de la situation est bonne pour ce jeudi, plus incertaine vendredi sur l'horaire des averses. Le ciel se dévoile largement dès les premières heures entre passages nuageux et éclaircies. L'après-midi reste changeant, partiellement nuageux à peu nuageux des plaines aux crêtes, avec un ciel plus chargé vers le Tillot. En soirée, des pluies parfois orageuses et localement fortes traversent le département, plus marquées sur les hauteurs géromoises et vers le pays néo-castrien. L'alerte orageuse disparaît durant la nuit, les averses sont de plus en plus rares également, mais les nuages restent présents sur le département. Les minimales vont de 16 degrés sur les crêtes à 18 degrés ailleurs. Les maximales atteignent 31 degrés à l'ouest et dans le cœur du département, contre 28 sur les Hautes-Vosges. Le vent de sud à sud-est reste modéré le matin. Il forcit en soirée et bascule au sud-ouest, devenant fort par endroits avec des rafales jusqu'à 45 km/h. Le lendemain, vendredi, le temps reste perturbé. Au réveil, le ciel reste couvert sans réelle amélioration. Les orages commencent à se développer sur les Vosges. Des averses circulent au fil de l'après-midi, bien qu'elles soient plus rares à l'ouest. Le risque orageux persiste tout au long de la journée. Les précipitations se poursuivent en soirée avec un risque de brouillard sur le relief. Les orages ne devraient plus être présents durant la nuit. Les minimales varient peu, entre 15 degrés sur les crêtes et 18 ailleurs. Le refroidissement se confirme en journée. Les maximales plafonnent à 19 sur les Hautes-Vosges contre 22 à 23 degrés ailleurs sur le département. Le vent souffle du sud-ouest, modéré avec des rafales à 35 km/h en plaine et jusqu'à 50 km/h sur le relief. En soirée, il faiblit et s'oriente à l'ouest sur l'ensemble des Vosges. Une accalmie se dessinera samedi avec un temps plus sec et des maximales proches de 25 degrés. Un nouveau rafraîchissement s'annonce ensuite dès dimanche sous un vent qui bascule au nord. Quant à vous, retrouvez toute l'info météo sur notre site internet radiocristal.org.
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2: Bonjour à tous, à la une de l'actualité, rebondissement dans l'affaire Jubilard. Des ossements possiblement humains ont été retrouvés aujourd'hui lors de fouilles réalisées près de Cagnac-les-Mines dans le Tarn. Les recherches ont été menées sur les indications de Cédric Jubilard. Il a renouvelé ses aveux hier devant la justice. Plus de 100 gendarmes sont mobilisés sur place. Des analyses doivent désormais déterminer si ces restes sont bien ceux de Delphine, disparue en décembre 2020. Emmanuel Macron était à Fontainebleau ce matin où plus de 2000 hectares de forêt ont brûlé. Depuis le début de l'année, 35 000 hectares sont partis en fumée. Le chef de l'État a annoncé la création d'un guichet unique pour financer la restauration de la forêt. Il réaffirme une tolérance zéro contre les incendiaires. Par ailleurs, dans la Drôme, l'incendie qui a démarré il y a 15 jours est désormais fixé. Il a parcouru 4400 hectares de terrain. La pétition contre la présomption d'usage légitime des armes à feu par les forces de l'ordre a recueilli 656 000 signatures. Elle sera examinée le 21 septembre en commission des lois de l'Assemblée nationale. Les députés devront se prononcer sur la recevabilité du projet. Le texte déjà adopté à l'Assemblée doit encore être étudié par le Sénat. Et l'Assemblée nationale qui vient tout juste d'adopter le texte pour rendre imprescriptibles les crimes commis sur des mineurs. C'est dans le cadre de l'examen du projet de loi sur la protection des enfants. La mesure était jusque-là réservée aux crimes contre l'humanité. 21 départements sont désormais placés en vigilance orange pour les orages, principalement du centre jusqu'au Grand Est. Un épisode localement violent avec des rafales de vent pouvant atteindre 120 km/h, mais aussi de fortes chutes de grêle et jusqu'à 50 mm de cumul d'eau en quelques heures. La vigilance canicule concerne encore 31 départements aujourd'hui, avant un nouveau recul attendu demain. L'allocation de rentrée scolaire sera versée le 18 août en métropole et le 4 août à La Réunion et à Mayotte. Cette aide destinée aux familles sous conditions de ressources concerne près de 5 millions d'enfants. Son montant varie entre 426 et 466 euros par enfant selon l'âge. Pour un enfant à charge, les revenus du foyer ne doivent pas dépasser près de 29 000 euros par an pour en bénéficier pleinement. Enfin, les salles obscures ont fait le plein au mois de juin. Selon le Centre national du cinéma, la fréquentation a augmenté de 14,6% sur un an avec plus de 13 millions d'entrées. Depuis le début de l'année, plus de 90 millions de billets ont été vendus. Une hausse expliquée notamment par le succès de la fête du cinéma et de plusieurs films comme Toy Story 5 ou Sur la piste du marsupilami. Voilà pour l'actualité. Excellent après-midi à tous.
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1: Bienvenue dans votre nouveau bulletin météo sur Radio Cristal. On s'intéresse au temps de ce jeudi 16 juillet, c'est le 197e jour de l'année et on souhaite une bonne fête à tous les Carmels et Carmen. La fiabilité de la situation est bonne pour ce jeudi, plus incertaine vendredi sur l'horaire des averses. Le ciel se dévoile largement dès les premières heures entre passages nuageux et éclaircies. L'après-midi reste changeant, partiellement nuageux à peu nuageux des plaines aux crêtes, avec un ciel plus chargé vers le Tillot. En soirée, des pluies parfois orageuses et localement fortes traversent le département, plus marquées sur les hauteurs jérômoises et vers le pays néo-castrien. L'alerte orageuse disparaît durant la nuit, les averses sont de plus en plus rares également, mais les nuages restent présents sur le département. Les minimales vont de 16 degrés sur les crêtes à 18 degrés ailleurs. Les maximales atteignent 31 degrés à l'ouest et dans le cœur du département, contre 28 sur les Hauts-de-Vosges. Le vent de sud à sud-est reste modéré le matin. Il forcit en soirée et bascule au sud-ouest, devenant fort par endroits avec des rafales jusqu'à 45 km/h. Le lendemain, vendredi, le temps reste perturbé. Au réveil, le ciel reste couvert sans réelle amélioration. Les orages commencent à se développer sur les Vosges. Des averses circulent au fil de l'après-midi, bien qu'elles soient plus rares à l'ouest. Le risque orageux persiste tout au long de la journée. Les précipitations se poursuivent en soirée avec un risque de brouillard sur le relief. Les orages ne devraient plus être présents durant la nuit. Les minimales varient peu, entre 15 degrés sur les crêtes et 18 ailleurs. Le refroidissement se confirme en journée. Les maximales plafonnent à 19 sur les Hauts-de-Vosges, contre 22 à 23 degrés ailleurs sur le département. Le vent souffle du sud-ouest, modéré avec des rafales à 35 km/h en plaine et jusqu'à 50 km/h sur le relief. En soirée, il faiblit et s'oriente à l'ouest sur l'ensemble des Vosges. Une accalmie se dessinera samedi avec un temps plus sec et des maximales proches de 25 degrés. Un nouveau rafraîchissement s'annonce ensuite dès dimanche sous un vent qui bascule au nord. Quant à vous, retrouvez toute l'info météo sur notre site internet radiocristal.org.
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1: Bienvenue sur Planet Jazz. Le nouveau Washington est arrivé. En effet, Kamasie Washington, la nouvelle star du saxophone de la Californie, nous propose un nouvel opus en deux parties, Terre et Paradis, Earth and Heaven. En effet, il rappelle à tous ses concitoyens que c'est lui qui mène le nouveau saxo et qu'il est suivi par tous les styles de musique. Certains l'adulent, voire le vénèrent, et d'autres le haïssent en pensant que ce n'est que de la com'. Aux auditeurs de faire leur choix à l'écoute de quelques extraits du premier disque Earth, c'est-à-dire la Terre. Il est en compagnie de son groupe Cameron Grave au piano ou à l'orgue, Brandon Coleman au clavier plus électronique, Miles Mosley à la basse électrique, Stephen Thunderheat Brunner à la basse électrique, Tony Austin à la batterie, quelquefois Ronald Brunner à la batterie, prête main au même morceau. Premier morceau, Fist of Fury, les poings de ce qui est furieux. Il est accompagné d'un chœur et d'un grand orchestre. Fist of Fury par Kamasie Washington.

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Ce disque est édité par une maison que l'on ne connaît pas trop, Young Turks Recording, et a été enregistré en 2018. Kamasi Washington est présenté comme le prophète du saxo, avec un petit côté religieux qui peut donner de la réserve à certains. Mais dans le morceau suivant, Uptones, qui est un morceau qui a été composé par Freddie Hubbard en 1970-80. Il revient à un jazz plus personnel, car il réinterprète cette composition avec son groupe, plus de chœur et plus de grand orchestre derrière. C'est plutôt plus jazz.

Dernière illustration, The Invisible Youth, la jeunesse invisible, avec le même personnel, tiré donc du disque Heaven and Earth de Kamasi Washington, un nom à retenir pour le saxophone ténor.

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1: Les gouvernements sont puissants. Ils lèvent des impôts, mobilisent des troupes, font percer des tunnels, lancent des fusées et organisent l'enseignement. Mais ce qu'un gouvernement ne pourra jamais faire, c'est ordonner aux citoyens de devenir des Michel-Ange, des Rembrandt ou des Mozart. Les talents ne naissent pas sur ordre. Le génie garde son mystère et les chefs-d'œuvre viennent des sources profondes de la vie, d'un feu intérieur, d'une conversation secrète avec des présences invisibles. Les circonstances extérieures n'y sont pas pour grand-chose. Mais nous, c'est précisément à ces circonstances extérieures que nous obéissons. C'est l'horaire de travail qui nous fait sortir du lit. C'est le désir de plaire ou de paraître qui nous mène. C'est l'argent qui nous gouverne. Et ce sont toutes ces choses qui, un jour, nous laisseront tomber. Nous brûlons notre vie, mais rien ne brûle dans notre vie. Pour que nos vies tournent, sinon au chef-d'œuvre, du moins à l'œuvre valable, il nous faudrait un feu intérieur, une présence créatrice. Si du moins l'Esprit de Dieu habite en vous, écrivait saint Paul aux Romains.

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2: Jacques. Jacques est un nom d'origine hébraïque qui est une dérivation de Jacob et qui est porté par de très nombreux personnages de la Bible. Celui dont j'aimerais vous parler est sans doute le plus connu de tous. C'est celui qui est le frère de Jean, le fils de Zébédée, dont la tradition nous dit que la mère s'appelait Salomé, et qui fait partie non seulement du groupe des 12 apôtres, mais du groupe des 3 intimes de Jésus, puisqu'on nomme très souvent Pierre, Jacques et Jean, qui ont participé à certains événements auxquels les autres disciples n'ont pas participé, entre autres, à ce qu'on appelle la transfiguration. Jacques, au départ, c'est un pêcheur. Il pratique la pêche au bord du lac de Galilée, dans la petite ville de Capharnaüm. Il semble bien qu'avec son père et son frère, et Pierre et André, ils soient les propriétaires d'une petite entreprise de pêche qui emploie d'autres personnes. Ils ont plusieurs bateaux qui naviguent sur le lac de Galilée et ils pêchent des poissons et vivent du commerce de ces poissons. Jusqu'au jour où Jésus passe par là, et ils vont être parmi les premières personnes que Jésus appelle pour qu'ils entrent à sa suite, comme des disciples, comme des apôtres, et Jésus va leur dire qu'ils deviendront des pêcheurs d'hommes et non plus de poissons. Et donc ils vont suivre Jésus, l'accompagner tout au long de ces 3 années de pérégrination à travers la Galilée, puis la Judée et enfin à Jérusalem où le drame de la Passion va avoir lieu. Jacques est sans doute un personnage discret. Il est toujours mentionné, mais en compagnie de son frère, Jacques et Jean. Il n'est rarement mentionné tout seul. Il est là le membre d'un trio, le membre d'une douzaine, mais jamais l'homme seul qui se distingue par ses caractéristiques. Il avait une mère qui devait avoir du caractère, puisqu'un jour elle a demandé à Jésus « Seigneur, j'aimerais te demander quelque chose. Je voudrais que mes 2 fils siègent à ta droite et à ta gauche quand tu viendras comme roi dans l'éternité. » Pas gonflé la maman. Mais enfin bon. Jésus lui a expliqué que ses 2 fils devraient d'abord subir un certain nombre de difficultés et effectivement, ils en ont subi. Et en particulier Jacques, eh bien, on nous raconte dans le livre des Actes des Apôtres comment il a fini ses jours. Le roi Hérode Agrippa Ier l'a fait arrêter parce qu'il estimait que il était sans doute un représentant trop ardent du christianisme qui dérangeait. Et une fois, eh bien, qu'il était en prison, il a décidé de faire plaisir aux Juifs qui essayaient d'obtenir des avantages de sa part, que l'on décapite ce prisonnier. Et c'est ce qui s'est passé. En fait, à notre connaissance avec les écrits bibliques, on peut dire que c'est le 2e chrétien qui est mort martyr, après celui qu'on appelle Étienne. Et donc, une fois qu'il est mort, on se rend compte que son frère Jean, qui est celui qui va rester le plus vieux, qui va subsister le plus longtemps, et qui peut-être mourra le dernier, eh bien, à tous les deux, ils encadrent, pourrait-on dire, la vie des apôtres après Jésus. Le premier à mourir, c'est Jacques. Le dernier, c'est Jean. Voilà comment les 2 frères ont terminé. Mais ce furent des gens qui ont été des disciples proches de Jésus, qui ont cherché à se laisser former par lui, puis ensuite à le représenter au péril de leur vie. Et c'est effectivement à cause de sa foi en Jésus que Jacques est mort. Vous trouverez la fin de cette histoire racontée dans le livre des Actes des Apôtres au chapitre 12.

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2: À propos, savez-vous comment vivre une relation apaisée avec votre enfant ? Comme il a été partagé dans une précédente chronique, une connaissance de soi et des situations stressantes qui engendrent des réactions excessives auprès de son enfant permet d'être plus alerte et attentif lorsque celles-ci ont lieu. Ainsi, l'adulte reconnaît les signaux d'alerte et évite de sombrer dans des emportements divers qui l'assaillent alors. Quelques techniques de gestion du stress, comme un temps de respiration profonde par exemple, aident à traverser ses émotions et à agir de façon plus posée et ajustée à la situation en question. Vivre une relation apaisée avec son enfant, c'est aussi apprendre à décoder les comportements de celui-ci. En effet, ces comportements excessifs, qui paraissent complètement disproportionnés et font perdre patience, manifestent la plupart du temps des causes bien plus profondes. C'est un petit peu la pointe visible de l'iceberg. Elle est certes visible, mais l'iceberg, lui, est bien plus grand et bien plus important que ce que nous pouvons voir. Ainsi, prendre conscience de la vraie cause, de la cause principale à un comportement, permet aux parents de réagir différemment et de calmer la crise plus efficacement. Il y a 6 causes principales qui peuvent déclencher des comportements excessifs à nos yeux. La première, c'est comme l'adulte, le stress. Une situation qui déclenche dans le cerveau de l'enfant une alerte. Et il faut savoir que l'enfant dans cette situation est incapable, tout simplement, d'écouter et de comprendre ce qu'on essaye de lui dire, ce qu'on tente de lui expliquer rationnellement. Vous savez, ces petites phrases « Mais enfin chérie, il n'y a pas de monstre sous le lit. »« Mais non, le chien n'est pas méchant. »« Mais enfin, calme-toi, papa va revenir te chercher. » Du coup, cela ne sert à rien de lui faire la leçon ou de lui prodiguer les conseils, les meilleurs soient-ils. Ce dont l'enfant a besoin, c'est que l'adulte l'aide à calmer son cerveau sous stress, c'est-à-dire à diminuer l'alerte qui a été déclenchée. Alors comment le faire? Eh bien, en lui montrant, par sa propre pratique, rien ne vaut l'exemple, les bienfaits d'une respiration profonde, fermer les yeux, se concentrer sur son ventre qui gonfle et qui se dégonfle, et que cela devienne un peu un jeu, poser sa main sur son ventre aussi pour accompagner ce mouvement, et petit à petit l'aider à retrouver son calme. Une autre solution magique consiste à remplir son réservoir affectif en faisant ensemble le point d'oxytocine. Comment procéder? Eh bien, tout simplement en se faisant un gros câlin, en prenant son enfant dans ses bras. En agissant ainsi, une autre glande du cerveau, appelée l'hypophyse, se met à sécréter l'oxytocine, connue sous le nom de l'hormone de l'amour. Quand on a compris comment le cerveau fonctionne, on peut mieux agir et réagir. Une pratique fort utile pour désamorcer un maximum de comportements de fatigue et de stress chez son enfant. Et cela peut consister tout simplement à mettre en place dans son emploi du temps ou dans l'emploi du temps de la famille des quarts d'heure de remplissage de réservoir affectif. Ainsi, à la sortie de l'école, selon les besoins du moment, cela peut prendre la forme d'un câlin, d'une séance de fou rire, d'une partie de foot, de danse, de trampoline. Bref, quelque chose qui fait plaisir à tout le monde et à votre enfant en particulier. Et puis, au-delà de cette séance de remplissage du réservoir affectif, ces moments viennent aussi nourrir et entretenir ce lien puissant entre parents et enfants et permettre ainsi de repartir gonflé à bloc, plein d'amour qui déborde. La deuxième cause de son comportement excessif ou problématique peut être aussi un défaut d'information. De quoi s'agit-il? Eh bien, tout simplement du fait qu'il y a toutes sortes de règles que l'on n'a simplement pas pensé à lui expliquer. Par exemple, à l'école, l'enfant est invité à dessiner sur de grandes feuilles blanches fixées au mur. Or, voilà qu'à la maison, quand il le fait, c'est-à-dire quand il se met à dessiner sur un mur, il se fait gronder et il découvre que cela est interdit. L'adulte peut percevoir l'attitude de son enfant comme un irrespect du matériel, alias le mur, voire même comme une provocation, il me cherche vraiment. Or, pour l'enfant, c'est tout juste la même chose qu'à l'école. La nécessité d'informer des changements de fonctionnement en fonction des lieux est importante et parfois nous l'oublions. Le rôle du parent est donc de s'interroger sur les comportements de son enfant en se demandant s'il sait ce qu'il doit faire ici à la maison, ce qu'il doit faire ailleurs à l'école, chez papy et mamie. Est-ce qu'il comprend ces différences ? Ou de la même manière, il doit se demander si l'information qu'il donne est claire et peut-être qu'il faut la répéter. Et l'idéal est de donner des formulations positives. Si tu veux dessiner, eh bien tu peux dans tel et tel cas. En effet, ici, on fait autrement qu'à l'école, ou chez papy et mamie, ça se passe encore d'une autre manière. Enfin, la troisième cause de comportement problématique repose sur le fait que le comportement attendu n'est pas en adéquation avec l'âge de l'enfant. Dit autrement, il n'est pas encore mûr pour pouvoir le suivre. Les attentes de l'adulte sont bien trop exigeantes par rapport à ce que l'enfant peut comprendre, intégrer et appliquer. Par exemple, lui demander de se tenir une heure tranquille, ou encore ne pas toucher à ceci et à cela, et surtout ne pas le mettre à la bouche. Toutes ces choses peuvent être indispensables à un enfant selon son âge, et exiger de lui un autre comportement, c'est le mettre en difficulté, et se mettre aussi en difficulté car cela va déraper en crise. Et voilà, comprendre cela et agir avec discernement, c'est vivre incontestablement une relation paisible ensemble.
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0: Et bienvenue pour cette nouvelle émission consacrée à la thématique de l'histoire de notre territoire, l'histoire des Vosges et l'histoire d'Épinal. Nous sommes en compagnie de Jacques Grasser. Bonjour.
1: Bonjour.
0: Je rappelle que vous êtes agrégé en histoire et qu'avec vous, nous découvrons l'histoire de notre département autour de la ville d'Épinal et également au niveau plus large, hein, l'échelon européen, puisque notre département n'a pas écrit son histoire tout seul. Nous avons évoqué il y a une émission précédente les personnages emblématiques de l'époque de la Révolution. Depuis l'époque napoléonienne, il y a également eu des modifications au sein de la ville. Quelles sont-elles ?
1: Alors, plus ou moins en fonction de la richesse, à la fois de la commune, de la ville, ou de ses habitants. Mais c'est vrai que sous le Premier Empire, sous le Directoire, sous le Consulat, on a un certain nombre d'immeubles qui sont érigés, soit par la volonté de la commune, soit par la volonté de l'État, hein, tout simplement. Donc, j'ai parlé du château, ça c'est une volonté particulière cette fois, mais par exemple, sous le Premier Empire, on va construire le tribunal qui est la façade sur aujourd'hui, sur la place Edmond-Henri, derrière la basilique, c'est une construction du Premier Empire. Les dessins du bâtiment, d'ailleurs, donc la façade principale, ont été faits par un capitaine du génie, d'ailleurs, du génie d'Empire, dont on retrouve les traces aux archives militaires du château de Vincennes. On avait, sous le Directoire, construit aussi un bel immeuble, rue Aristide-Briand, cet immeuble qui va être rénové par l'office HLM et derrière lequel il y a un parking payant. Donc rue Aristide-Briand, cet immeuble qui a un très beau fronton avec une colonnade côté jardin et qui effectivement est un immeuble de la période du Directoire. Mais il y a d'autres constructions. Par exemple, la ville va faire construire, à partir de 1806, le théâtre municipal. Ce très beau théâtre à l'italienne, cette bonbonnière, comme on l'appelle, avec une très belle acoustique, va être construit à la place de la Grange aux Dîmes, qui était un espèce de grand hangar qu'on voit bien sur le plan Nicolas Bello, et qui était l'endroit où les paysans amenaient la dîme, c'est-à-dire l'impôt que l'on payait au chapitre de dames. Donc, le chapitre ayant disparu, les dîmes ont disparu en même temps, avec la Révolution, et donc on va construire ce théâtre. Jusque-là, c'était déjà un lieu, un quartier dans lequel, de temps en temps, des troupes de théâtre s'arrêtaient. Hein. Il faut pas oublier que la rue qui y mène s'appelle la rue de la Comédie. C'est un nom ancien, hein, mais il n'y avait pas véritablement de lieu dédié au théâtre. Donc la municipalité à l'époque a pas mal renaclé à construire ça, puis finalement on s'est décidé à construire ce théâtre, alors qu'il n'a pas servi seulement pour des spectacles de théâtre ou des spectacles de musique, mais qui a servi aussi pour des bals. On a donné des bals, par exemple on sait que en 1831, au passage de Louis-Philippe, on va donner un bal. Quand le duc d'Angoulême passe à Épinal sous la Restauration, c'est la même chose. Hein, c'est un peu comme le bal de l'empereur à Vienne, ou les bals donnés à Paris, à l'Opéra Garnier, hein, où on recouvre finalement d'un parquet les fauteuils du parterre. Hein, et puis, ma foi, les gens évoluent là, et d'autres gens sont dans les loges et regardent les danseurs. Puisqu'il faut oublier que le spectacle d'un théâtre à l'italienne, c'est autant pour regarder le spectacle sur la scène que de regarder qui y assiste, hein, puisqu'on est les uns en face des autres. Hein. Voilà. Autre construction aussi importante dans cette période, c'est destruction d'abord de l'ancienne, du vieux palais abbatial, qui était déjà désaffecté à la Révolution, puisqu'on avait construit un autre en face, au début de la rue Claude-Gelée, et destruction du cloître, des chanoinesses, pour, donc ça commence en 1797, pour y percer donc une rue que l'on va qualifier, je crois que j'en avais déjà parlé, de rue de la paix, puisqu'on est à cette époque-là, 1798, on est dans les préliminaires de paix de Leoben, en Haute-Styrie, en Autriche, qui vont préparer la paix de Campo Formio, puis le traité de d'Inéville avec l'Autriche. Hein, c'est une très courte période de paix au moment du consulat, c'est quelque chose qui a, après pratiquement 8 années de guerre continue, avec la Révolution, le Directoire et le consulat, les Français pensent pouvoir respirer dans une époque, dans une Europe ayant retrouvé la paix. Ça sera de très courte durée, malheureusement. Donc voilà quelques constructions. On peut ajouter à ça aussi la construction par le département, cette fois, d'un bâtiment pour accueillir les pauvres gens, les gens qui n'ont pas de toit. C'est l'emplacement de l'actuel musée départemental, dont on parlera plus tard. Et puis, c'est aussi l'installation à la fois du conseil général, on va dire, pour faire simple, le directoire départemental, donc dans les locaux de l'ancien collège royal, aujourd'hui à l'emplacement de l'école du centre, et en 1800, création des préfectures, et la préfecture va s'installer aussi dans ces bâtiments d'ancien collège, qui fait qu'on ne peut plus étudier à cet endroit-là. Les collégiens sont obligés de s'exiler, et donc ils vont occuper des locaux qui appartenait à l'ancienne congrégation Notre-Dame, congrégation dissoute, donc place Edmond-Henri, du côté de la rue du tribunal, tout simplement, immeuble qui existe toujours aujourd'hui au coin de la rue des Halles, et donc jouxtant le nouveau tribunal, donc, dont je viens de parler, qui a été créé à cette époque-là. Et puis derrière, là où il y a aujourd'hui la fac de droit, c'est la gendarmerie d'Empire qui va s'installer là. Et puis, sur le reste d'un bâtiment de la congrégation Notre-Dame, rue Jean-Mer, cette fois, on va, donc, de l'autre côté de la place de l'Âtre, on va installer la prison. La prison, maison d'arrêt, qui a été démolie il n'y a pas tellement longtemps, ça fait 25-30 ans maximum qu'on a démoli le dernier bâtiment de la prison, dans laquelle on voyait encore, d'ailleurs, sur la façade arrière, on voyait encore la trace, d'ailleurs, des arcs de la nef de l'ancienne chapelle de la congrégation Notre-Dame. Donc, à la place de tous ces bâtiments, congrégation Notre-Dame, donc entre entre la rue Lormont, la rue des Halles, la place de l'Âtre, la rue Jean-Mer et la rue de l'Abbé Frisé-Nozère, on a la gendarmerie d'Empire, on a le tribunal, on a la prison et on a le collège. Collège qui va être dénommé d'ailleurs dans un premier temps école secondaire, puis ensuite ça va devenir un collège impérial. Voilà toute une série de changements. On peut ajouter encore dans les changements l'occupation par le nouvel hôpital Saint-Maurice de l'ancien couvent des Capucins, donc aujourd'hui rue de l'ancien hôpital, là où il y a l'hôtel des impôts, c'est l'hôpital Saint-Maurice qui s'installe là dans les locaux occupés jusqu'en 1789 par un couvent de Capucins, eux aussi dissous. Donc voilà des transformations quand même qui sont relativement importantes, en ajoutant que l'on a toujours une garnison militaire, on a toujours une garnison d'un régiment de cavalerie en poste épinal. Alors, il n'est pas souvent présent, puisqu'il participe aux guerres de l'Empire. Par conséquent, il a son casernement épinal. Voilà, alors d'autres travaux, on va par exemple continuer à aplanir et à construire ce qu'on appelle le petit champ de Mars aujourd'hui. On va continuer à construire le mur de soutènement le long du cours, etc., de façon à se garantir des crues de la Moselle. Et puisqu'on parle du cours et de l'avant-cours, c'est-à-dire la place Foch aujourd'hui, on va faire disparaître le cimetière qui était le deuxième cimetière d'Épinal, puisqu'on avait déménagé au XVIe siècle de la place de l'Âtre vers ce qu'on appelle le Pou, c'est-à-dire en fait l'emplacement de la préfecture aujourd'hui. Et donc comme la ville va commencer à s'étendre vers le sud, donc du côté de la rue de la préfecture, de la rue Thiers, etc., on va commencer à construire, puisque après la période entre 1820 et 1830, on va construire le conseil général, la préfecture, etc., on va donc déménager le cimetière en 1806-1807 vers la côte Vinceau, c'est-à-dire le cimetière Saint-Michel, le vieux cimetière Saint-Michel d'aujourd'hui. Donc voilà quelques exemples de transformations tout à fait importantes dans cette période, qui est finalement une période de relativement grand calme à Pinal, après les tempêtes révolutionnaires. Les seuls faits notoires, c'est l'envoi toujours de plus en plus de soldats à l'armée du premier consul ou de l'empereur Napoléon Ier. Hein. Donc cela, mais sinon, dans toute cette période-là, Épinal n'est pas du tout touché, ni par les calamités de la guerre, ni par autre chose. La ville vivote un petit peu avec son économie ancienne, mais il y a toujours la fabrication des toiles, des draps, du papier, entre autres, hein, qui continue à fructifier à Épinal.
0: Et bien voilà également pour ces modifications au sein du bâti de la ville d'Épinal à l'époque napoléonienne. Qui dit révolution dit également la fin du pouvoir clérical, mais pour autant, quels ont été les mouvements des différents groupes religieux qui existaient sur le département ? Eh bien, je vous propose, Jacques, qu'on puisse en parler dans une prochaine émission, toujours sur cette même antenne.

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2: Bonsoir à tous. À la une de l'actualité, une information judiciaire est ouverte pour déterminer les causes exactes du feu de la forêt de Fontainebleau qui a démarré le 12 juillet. Le gérant d'une entreprise de travaux et deux ouvriers sont présentés à un juge d'instruction. Des étincelles provoquées par une disqueuse lors d'un chantier sur l'autoroute A6 auraient embrasé la végétation avant de se propager vers la forêt. Et justement, Emmanuel Macron était en déplacement dans la forêt de Fontainebleau ce midi. Le président a salué l'engagement des pompiers et rappelé que la France n'avait jamais connu autant de départs de feu depuis la fin de la Seconde Guerre mondiale. Il promet une tolérance zéro contre les auteurs d'incendies.
3: Je veux que le message soit clair pour tout le monde. On a déjà des gens qui ont été appréhendés, mais rien ne sera lâché. Non mais je veux que le message soit clair ici comme partout en France. Il n'y aura aucune tolérance et nous serons intraitables. Parce que ce sont des vies qui sont mises en danger, parce que c'est évidemment notre territoire national qui est attaqué à chaque fois qu'un feu se déclenche.
2: Voilà Emmanuel Macron, tout à l'heure en forêt de Fontainebleau. L'inspection générale de la justice dénonce un manque de moyens et des délais excessifs dans une précédente enquête visant Jérôme Barilla. Le rapport souligne notamment que l'audition de la victime n'avait pas été réalisée selon les recommandations ministérielles, faute de moyens au commissariat de Béthune. Jérôme Barilla a été mis en examen pour le viol et le meurtre de Liana. Plus de 126 000 candidats sont encore en attente d'une proposition sur Parcoursup, un chiffre jugé inacceptable par le ministre de l'Éducation, Édouard Geffray. Il assure quand même que tout est fait pour trouver une place à chacun. La phase complémentaire se poursuit jusqu'au 10 septembre. Une plainte contre X a été déposée auprès du parquet national financier concernant la reconversion de l'ancien site Michelin de Jouer-les-Tours. L'association AC Anticorruption soupçonne une entente entre plusieurs acteurs publics et privés pour minimiser la pollution des sols et éviter jusqu'à 15 millions d'euros de dépollution. Le PNF confirme avoir reçu la plainte. Il indique qu'elle est actuellement en cours d'analyse. 8 ans après l'effondrement du pont Morandi à Gênes, la justice italienne a rendu son verdict. L'ancien directeur général de la société gestionnaire de l'autoroute a été condamné à 12 ans de prison pour négligence et homicide involontaire. Le drame survenu en août 2018 avait fait 43 morts après l'effondrement d'une portion du viaduc. Enfin, Louise et Gabriel sont les prénoms les plus donnés en France en 2025. Chez les filles, pas de changement sur un an. Louise devance Jade et Ambre. Et chez les garçons, Gabriel reste en tête juste devant Noah et Léo entre dans le trio de tête. Voilà pour l'actualité. Bonne fin de journée à tous.
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1: Bienvenue dans ce bulletin de météo. On s'intéresse au temps de ce vendredi 17 juillet. C'est le 198e jour de l'année et nous souhaitons une excellente fête à toutes les Arlette, Charlotte, Carole et Caroline. Une perturbation océanique traverse les Vosges et maintient une atmosphère humide et orageuse sur une grande partie du département. La fiabilité de la situation est bonne. À l'aube, le réveil s'effectue sous un ciel largement couvert sur l'ensemble des Vosges. Des formations orageuses peuvent également survenir. En seconde partie de journée, la perturbation s'installe. Des pluies faibles à modérées concernent tous les secteurs et les orages continuent de se développer localement sous un ciel nuageux. En soirée, sur la moitié ouest, quelques éclaircies alternent avec des passages nuageux, alors que d'Épinal au relief, le ciel se bouche, orages et averses s'intensifient. Puis dans la nuit, les précipitations s'évacuent progressivement et de belles éclaircies reviennent de Neuchâtel jusqu'à la Perle des Vosges. Côté température, au lever du jour, comptez 16 à 17 degrés sur les Hauts-de-Vosges et 17 à 18 degrés sur le reste du département. Au meilleur de la journée, le mercure atteint 22 à 24 degrés en altitude et 27 à 28 degrés en plaine. Pour le vent, il souffle de secteur sud-ouest de manière modérée à soutenue. Les rafales atteignent dès le matin 30 km/h et s'intensifient l'après-midi jusqu'à 45 voire 60 km/h sur les reliefs, avant de commencer à faiblir au cours de la nuit. Le lendemain samedi, l'amélioration devient nette avec le retour d'un temps plus stable. La fiabilité de la situation est bonne. Au réveil, les nuages restent nombreux mais les premières éclaircies apparaissent rapidement. L'après-midi, le soleil reprend progressivement ses droits sur l'ensemble du département avec de larges éclaircies jusque sur les Hauts-de-Vosges. En soirée puis durant la nuit, le ciel se recouvre partiellement et quelques averses peuvent encore survenir sur les plaines néocastriennes. Pour les températures, les minimales s'échelonnent entre 14 et 15 degrés sur les reliefs et 16 à 17 degrés en plaine. Au plus chaud, le thermomètre monte entre 21 et 23 degrés sur les sommets et 25 à 26 degrés du bassin de la Moselle jusqu'à l'ouest vosgien. Et pour le vent, le flux bascule au nord-ouest et perd nettement en intensité. Aucune rafale marquée n'est attendue. La tendance pour la semaine prochaine, la masse d'air restera plus fraîche. Le vent s'orientera progressivement au nord avant le retour probable d'une nouvelle perturbation en milieu de semaine. Et en attendant, retrouvez toutes vos prévisions locales et l'évolution du temps sur radiocristal.org.
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1: L'établissement français du sang poursuit ses collectes de sang à travers notre département, y compris durant cette période d'été. Nous sommes en compagnie d'Olivier Durat, chargé de communication institutionnelle et relations presse auprès de l'établissement français du sang Grand Est. Et avec vous, nous allons faire le point dans quelques instants sur les collectes prévues pour cette période. Alors, avant d'avancer sur ces dates à noter, j'aimerais qu'on puisse rappeler d'abord l'importance de ces collectes, y compris pendant la période d'été, parce que voilà, c'est aussi une période accidentogène.
2: Tout à fait, c'est une période pendant laquelle les donneurs, ceux qui ne sont pas partis en vacances, on les invite donc à se mobiliser. Donc c'est une période aussi où les besoins sont importants. On peut avoir, comme vous dites, des accidents. Et quand il y a des accidents, on a un besoin donc de produits comme les concentrés de globules rouges ou le plasma pour les personnes polytraumatisées. Donc c'est important que toutes ces personnes viennent durant cette période. Comme tout au long de l'année, on a besoin à peu près de 10 000 poches au niveau national et 1500 poches au niveau du Grand Est. Et il faut savoir que pendant que cette période-là, on a des malades à soigner dans les hôpitaux et cliniques de la région, et les maladies, elles, ne partent pas en vacances.
1: Et c'est effectivement important à rappeler. Je vous propose à présent qu'on découvre les dates des collectes qui sont programmées pour cette période d'été. Quelles sont les prochaines dates à ne pas manquer ?
2: Le lundi 20 juillet, à Le Tillot, à la salle polyvalente de 15h30 à 19h30. Le mardi 21 juillet à Chablot, à la maison de Chablot, de 15h30 à 19h. Le mercredi 22 juillet à Remiremont, au Palais des Congrès, de 15h30 à 19h30. Le jeudi 23 juillet à Xaurus-Longemer, à la salle polyvalente, de 16h à 19h30.
1: Et puis pour toutes les personnes qui souhaitent en savoir davantage sur ces collectes, sur les actions autour du don de sang, rappelez-nous également votre site internet et je crois que vous avez une application mobile disponible.
2: Oui, on a notre site internet dondesang.efs.santé.fr et puis on a l'application Don de sang que vous pouvez télécharger.
3: Rouge-mag. Dirigeons à Domrémy, à la maison natale de Jeanne d'Arc. Ce site nous ouvre ses portes pour nous annoncer ses nombreuses propositions pour cet été. Et pour cela, nous sommes en compagnie de Pierre Suaire. Vous êtes médiateur culturel. Pour commencer, on va vous demander de nous rappeler comment se configurent les différents sites sur Domrémy et à quel moment on peut les visiter.
4: Mais oui, pour toutes celles et tous ceux qui ne connaîtraient pas la maison de Jeanne d'Arc, évidemment, il y a énormément de choses à découvrir sur l'histoire de Jeanne d'Arc, de ce personnage majeur de l'histoire de France. C'est un site qui est ouvert tout l'été en continu de 10h à 18h30, donc n'hésitez pas à venir tous les jours, de 10h à 18h30, sans interruption. Il y a non seulement la maison natale de Jeanne d'Arc, un élément de patrimoine historique qui est remarquable, évidemment, dans l'Ouest vosgien. Juste à côté, il y a aussi le centre d'interprétation. Il y a tout un espace d'explication sur le personnage de Jeanne d'Arc, son histoire, son parcours et pourquoi elle a autant marqué l'histoire. En plus de ça, à Domrémy, vous avez l'église, la basilique et le site archéologique gallo-romain de Grand à 20 km à l'ouest d'ici, donc ça fait une bonne sortie si vous voulez. Et puis on a aussi le musée Jeanne d'Arc de Vaucouleurs à 20 km au nord d'ici. N'hésitez pas, c'est très chouette.
3: En dehors des visites, on va dire en autonomie, vous proposez également des visites guidées ?
4: Exactement. Pendant tout l'été, tous les jours, on propose des visites guidées. Le matin, sur demande, s'il y a suffisamment de visiteurs, on a des agents qui sont disponibles pour répondre à des questions, pour proposer des petites visites commentées. Et puis l'après-midi, à 14h30, 16h, 17h, on propose des visites guidées qui permettent d'avoir l'essentiel sur Jeanne d'Arc, sur sa maison, sur le patrimoine, sur l'histoire de Domrémy. Et voilà, donc, l'essentiel à connaître sur Jeanne d'Arc de manière guidée. Donc avec plus ou moins de monde, hein, c'est pas sur inscription, vous venez vous présenter à l'accueil et puis vous vous dites que vous êtes intéressé par une visite guidée et puis on vous accueille avec plaisir.
3: Est-ce que cette année vous avez une nouvelle exposition ?
4: Alors cette année, pas d'exposition. On a toujours le parcours d'exposition permanente, avec tout un parcours sur le contexte historique, sur Jeanne d'Arc et ses représentations. On a également la projection d'un petit film, un film de marionnettes qui retrace la vie de Jeanne d'Arc, donc qui est un film de 45 minutes, qui s'inspire du roman de Mark Twain. Donc c'est une vision un petit peu romancée de la vie de Jeanne d'Arc à découvrir.
3: Avant de se quitter, on va vous demander de nous rappeler où l'on peut trouver votre programmation et puis votre numéro de téléphone.
4: Oui, tout à fait. Vous pouvez retrouver tous ces éléments sur nos pages Facebook, sur les sites culturels de Grand et de Domrémy, sur Internet, par exemple pour le site de la maison natale de Jeanne d'Arc, donc maisonjeannedarc.vauge.fr, Et également, si vous voulez des renseignements, n'hésitez pas par téléphone 03 29 06 95 86.
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2: Bonsoir à tous, à la une de l'actualité. 30 départements sont désormais placés en vigilance orange pour des orages. On attend de fortes rafales pouvant atteindre 120 km/h, d'intenses pluies et de possibles chutes de grêle. De violents orages ont déjà provoqué d'importants dégâts, notamment en Ardèche, avec des centaines de véhicules endommagés et près de 350 interventions des secours. L'enquête avance sur l'origine de l'incendie de Fontainebleau. Le parquet demande la mise en examen de la société Aximum, de son gérant et de deux ouvriers. Selon les premiers éléments, des étincelles provoquées par une disqueuse thermique lors de travaux sur l'autoroute A8 auraient embrasé la végétation avant que le feu ne se propage vers la forêt. Près de 2000 hectares sont partis en fumée. La consommation d'électricité repart à la hausse en France, plus 1% au premier semestre. Dans le même temps, la production a augmenté de 4,6% grâce au nucléaire, à l'éolien et au solaire. Résultat, l'électricité française est désormais décarbonée à 95% et les exportations ont rapporté plus de 3 milliards d'euros sur les 6 premiers mois de l'année. Par ailleurs, la Commission de régulation de l'énergie propose une hausse de 2,5% des tarifs réglementés de l'électricité au 1er août. Pour un foyer moyen, ça représenterait environ 26 euros de plus par an. La décision finale revient au gouvernement. Près de 20 millions de clients sont concernés. Peut-être le dénouement de l'affaire Jubilard. Des ossements ont été retrouvés ce jeudi lors de fouilles menées près de Cagnac-les-Mines, dans le Tarn. Les recherches ont été lancées sur les indications de Cédric Jubilard. Il a réaffirmé son implication dans le drame devant la justice. Des analyses doivent désormais déterminer si ces restes sont bien ceux de Delphine, disparue en décembre 2020. 18 ans de réclusion criminelle, la peine requise contre l'adolescent jugé pour le meurtre d'une surveillante de collège en Haute-Marne. Il était âgé de 14 ans au moment des faits. Le parquet a demandé au tribunal pour enfants de ne pas retenir l'altération de son discernement. Rakuten France va fermer à la fin de l'année faute de repreneurs. Le site de commerce en ligne emploie environ 180 salariés. La plateforme connaît un net recul depuis 10 ans avec un nombre de clients en baisse de 33% et un trafic en diminution de 42%. Une période de transition est prévue pour les vendeurs et les acheteurs. Enfin, en cyclisme, le Belge Tim Merlier remporte la 12e étape du Tour de France entre Nevers-Manicourt et Chalon-sur-Saône. Le coureur s'impose devant le Néerlandais Olaf Kooi et son compatriote Jasper Philipsen. Tadej Pogacar conserve le maillot jaune. Voilà pour l'actualité. Bonne soirée à tous.
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0: Bienvenue dans ce bulletin de météo. On s'intéresse au temps de ce vendredi 17 juillet. C'est le 198e jour de l'année et nous souhaitons une excellente fête à toutes les Arlette, Charlotte, Carole et Caroline. Une perturbation océanique traverse les Vosges et maintient une atmosphère humide et orageuse sur une grande partie du département. La fiabilité de la situation est bonne. À l'aube, le réveil s'effectue sous un ciel largement couvert sur l'ensemble des Vosges. Des formations orageuses peuvent également survenir. En seconde partie de journée, la perturbation s'installe. Des pluies faibles à modérées concernent tous les secteurs et les orages continuent de se développer localement sous un ciel nuageux. En soirée, sur la moitié ouest, quelques éclaircies alternent avec des passages nuageux, alors que d'Épinal au relief, le ciel se bouche, orages et averses s'intensifient. Puis dans la nuit, les précipitations s'évacuent progressivement et de belles éclaircies reviennent de Neufchâteau jusqu'à la Perle des Vosges. Côté température, au lever du jour, comptez 16 à 17 degrés sur les Hauts-de-Vosges et 17 à 18 degrés sur le reste du département. Au meilleur de la journée, le mercure atteint 22 à 24 degrés en altitude et 27 à 28 degrés en pleine. Pour le vent, il souffle de secteur sud-ouest de manière modérée à soutenue. Les rafales atteignent dès le matin 30 km/h et s'intensifient l'après-midi jusqu'à 45 voire 60 km/h sur les reliefs, avant de commencer à faiblir au cours de la nuit. Le lendemain samedi, l'amélioration devient nette avec le retour d'un temps plus stable. La fiabilité de la situation est bonne. Au réveil, les nuages restent nombreux mais les premières éclaircies apparaissent rapidement. L'après-midi, le soleil reprend progressivement ses droits sur l'ensemble du département avec de larges éclaircies jusque sur les Hauts-de-Vosges. En soirée puis durant la nuit, le ciel se recouvre partiellement et quelques averses peuvent encore survenir sur les plaines néocastriennes. Pour les températures, les minimales s'échelonnent entre 14 et 15 degrés sur les reliefs et 16 à 17 degrés en plaine. Au plus chaud, le thermomètre monte entre 21 et 23 degrés sur les sommets et 25 à 26 degrés du bassin de la Moselle jusqu'à l'ouest vosgien. Et pour le vent, le flux bascule au nord-ouest et perd nettement en intensité. Aucune rafale marquée n'est attendue. La tendance pour la semaine prochaine, la masse d'air restera plus fraîche. Le vent s'orientera progressivement au nord avant le retour probable d'une nouvelle perturbation en milieu de semaine. Et en attendant, retrouvez toutes vos prévisions locales et l'évolution du temps sur radiocristal.org.
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2: Deux ou trois pépites à lancer dans les écouteurs cette semaine. DJ Snake lance la bande-son de l'été. Le DJ français dévoile Toka, un nouveau single aux sonorités très reggaeton. Un morceau très solaire, chanté en plusieurs langues, qui ambitionne de faire danser les clubs tout l'été. Et ça, après le succès de son précédent morceau, Club Soda. Beyoncé crée la surprise avec un nouveau titre inédit. La chanteuse dévoile Morning Dew Donk, premier extrait de la réédition de son album culte Bidet, qui fête ses 20 ans cette année. Le single annonce une édition anniversaire attendue le 4 septembre, jour de l'anniversaire de Queen Bee, tout est pensé. Elle sera à Paris, elle, deux jours plus tôt. Lauryn Hill sera de retour dans la capitale le 2 septembre pour un concert exceptionnel à l'Accor Arena. L'icône du hip-hop américain, révélée avec les Fugees, puis récompensée par 5 Grammy Awards, n'avait plus donné de concert solo à Paris depuis 8 ans. C'est un retour au sommet inédit depuis 25 ans. Madonna et Michael Jackson sont en même temps dans le top 10 des ventes d'albums aux États-Unis. La chanteuse décroche la première place avec son nouvel album, tandis que Thriller de Michael Jackson remonte à la 8e position, portée par le succès mondial du biopic consacré au roi de la pop. Voilà, vous savez tout. Bonne écoute, à la semaine prochaine.
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1: Cette période de vacances d'été, le passeport du vacancier vous accompagne et dans sa programmation, on retrouve également les activités autour du festival Épinal Bouge l'été. Nous sommes en compagnie de Clément Thiriot, directeur adjoint de la communication pour la ville d'Épinal, pour nous donner le détail autour de cette programmation. Une fois qu'on a passé la mi-juillet, on découvre enfin le premier spectacle musical du vendredi soir.
2: Exactement, avec quatre concerts. Le premier qui aura lieu donc le 17 juillet à 21h. Toujours place des Vosges pour ce qui est des concerts avec le groupe Tekemat, groupe breton, dans une esthétique drum and sousa urban beat. On reprend les termes qui se sont donnés pour le style de musique. Donc ce sera un trio français avec un sousaphone, une batterie et un musicien de l'ombre. Un univers particulier à découvrir donc le 17 juillet à 21h, place des Vosges.
1: On va continuer sur ces spectacles puisque une fois qu'on a passé la mi-juillet, un nouveau rendez-vous à l'espace court.
2: Oui, le mercredi 22 juillet avec à nouveau deux représentations à 14h et 17h. Donc là, ce sera le spectacle L'Attente d'Edgar qui est incarné par la compagnie La Trappe à Ressort, une compagnie qui nous vient à nouveau d'Alsace. Un spectacle d'1h10 qui est destiné à tout public à partir de 6 ans.
1: La programmation des vendredis se poursuit et on revient au cinéma et donc en plein air à nouveau.
2: Ouais, avec un succès dans les comédies françaises de 2024, le film Enfant phare, comédie dramatique réalisée par Emmanuel Courcol avec notamment Benjamin Lavergne qui commence à se faire un sacré nom dans le casting des acteurs français. Ce sera le 24 juillet à 22h, là aussi, Parc de la Maison Romaine.
1: Et puis ce qu'il faut rappeler, c'est que l'ensemble de cette programmation est proposée en entrée libre. La ville d'Épinal veut que le public vienne, se déplace et fasse vivre ce festival.
2: Exactement, et ça a toujours été l'ADN d'Épinal Bouge l'été. Tout gratuit, proposer le maximum de choses, amener la culture au centre-ville, mais aussi dans les quartiers. Proposer une programmation gratuite au plus grand nombre pour les visiteurs, mais aussi pour les spinaliens qui ne peuvent pas partir en vacances ou qui vont partir en vacances hors période.
1: Alors j'imagine, comme chaque année, une page sera dédiée au festival Épinal Bouge l'été sur le site internet.
2: Tout à fait, un module spécial d'actualité qui s'appelle Épinal Bouge l'été. Vous trouverez toutes ces infos pratiques également, et puis de quoi contenter les amateurs de sport avec tout ce qui concerne le Spina Park, les guinguettes aussi pour ceux qui aiment guincher le vendredi soir ou le samedi soir, et puis tout le reste avec les bassins d'été pour trouver de quoi se rafraîchir durant les périodes de forte chaleur dans les quartiers. Le golf municipal qui peut être un endroit également pour se mettre au vert.
1: Et tout cela, on le retrouve dans le passeport du vacancier puisque Épinal Bouge l'été intègre ce passeport de cette nouvelle édition 2026.
2: Oui, et c'était une volonté de collaboration entre la ville et l'office de tourisme qui édite ce document depuis plusieurs années. Et on s'est dit cette année que c'était une bonne idée de se greffer à ça et de créer un support en commun. Et donc toute la programmation y figure et il est distribué dans toutes les boîtes aux lettres des spinaliens.
1: Épinal Tourisme et Affaires et la Chambre d'Agriculture des Vosges se réunissent pour organiser la nouvelle édition des Merveilleuses Estivales. Nous sommes en compagnie de Fabienne Houillon, responsable de communication et marketing pour Épinal Tourisme et Affaires. Et nous rappelons tout d'abord ce que sont les Merveilleuses Estivales.
3: Alors les Merveilleuses Estivales, donc c'est un marché. On va trouver tout un tas d'artisans et de producteurs de qualité qui viennent présenter leurs produits. Des producteurs Je vois la vie en Vosges-Terroir, donc avec des produits qui font sens sur l'identité de la destination. Et puis on a différentes animations, de la musique, des animations proposées selon les communes avec des balades commentées selon le secteur comme à Vaxoncourt par exemple, des balades sur l'eau à Fontoin-Château, différentes animations. Merveilleuses Estivales, c'est de se dire voilà, pendant l'été on a des choses merveilleuses à vous présenter, à la fois à travers un marché et à travers des animations qui sont propres à notre identité de destination.
1: On avance dans ce programme, il y a une petite pause hein, au mois de juillet avant de retrouver le 30 juillet la deuxième partie des Merveilleuses Estival.
3: Oui, c'est ça. Donc là, on vous donne rendez-vous à partir du 30 juillet sur Fontenoy-le-Château. Alors, une Fontenoy-le-Château, on va être sous le signe de l'eau puisqu'on sera au port de Fontenoy-le-Château et on aura la chance d'avoir le Quai des Roussels qui sera amarré et qui vous proposera donc deux croisières, une à 16h et une à 17h. On vous encourage d'ores et déjà à vous inscrire. Nous aurons également, comme sur les autres dates, des artisans, des producteurs, une animation musicale en première soirée. Normalement, on aura Maxime Vautier qui déambulera dans le marché l'après-midi et on aura un groupe plutôt en en fin de soirée qui s'appelle Jelly Bean, qui animera la soirée pour ceux qui veulent continuer à passer un agréable moment au port.
1: On se déplace pour le début du mois d'août dans la Cité de l'Image à Épinal.
3: Alors là, on a voulu un petit peu changer l'orientation. C'était de se rapprocher de la guinguette qui a lieu à la Maison Romaine et de venir y apporter une touche un petit peu différente avec l'artisanat et les producteurs qui seront présents. L'idée, c'est de lier les différents événements entre eux et puis de contenter les visiteurs qui viennent sur la destination d'Épinal. Et j'ai envie de vous rappeler, n'oublions pas qu'il y aura le championnat d'Europe de canoë-kayak. Donc normalement, de quoi occuper sportifs, amateurs, plaisanciers, de quoi ravir tout le monde.
1: Pour être très pratique, ça commence à quelle heure ?
3: Alors les Merveilleuses Estivales vont commencer sur toutes les dates de 16h jusqu'à 21h. Ça sera les jeudis. On fera une pause le 23 juillet. Ne cherchez pas, nous ne serons nulle part. Mais sinon, tous les jeudis de l'été, vous nous retrouverez sur l'ensemble des destinations. Le mieux, c'est de consulter le site internet de l'Office de Tourisme. Et vous pouvez nous retrouver également dans le passeport du vacancier. C'est 44 pages d'idées pour vous occuper pendant toute la saison estivale. Et vous retrouverez bien sûr la programmation des Merveilleuses Estivales. Et je voudrais saluer la belle collaboration que l'on a depuis des années avec la Chambre d'Agriculture qui, sans eux, cet événement ne pourrait pas avoir lieu.
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2: L'essentiel de l'actualité, l'enquête avance sur l'origine de l'incendie de Fontainebleau. Le parquet demande la mise en examen de la société Aximum, de son gérant et de deux ouvriers. Selon les premiers éléments, des étincelles provoquées par une disqueuse thermique lors de travaux sur l'autoroute A8 auraient embrasé la végétation avant que le feu ne se propage vers la forêt. Près de 2000 hectares sont partis en fumée. La consommation d'électricité repart à la hausse en France, plus 1% au premier semestre. Dans le même temps, la production a augmenté de 4,6% grâce au nucléaire, à l'éolien et au solaire. Résultat, l'électricité française est désormais décarbonée à 95% et les exportations ont rapporté plus de 3 milliards d'euros sur les 6 premiers mois de l'année. Par ailleurs, la Commission de régulation de l'énergie propose une hausse de 2,5% des tarifs réglementés de l'électricité au 1er août. Pour un foyer moyen, ça représenterait environ 26 euros de plus par an. Près de 20 millions de clients sont concernés. Enfin, en cyclisme, le Belge Tim Merlier remporte la 12e étape du Tour de France entre Nevers-Magny-Cours et Chalon-sur-Saône. Le coureur s'impose devant le Néerlandais Olaf Koy et son compatriote Jasper Philipsen. Tadej Pogacar conserve le maillot jaune.
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1: Bienvenue dans ce bulletin de météo. On s'intéresse au temps de ce vendredi 17 juillet. C'est le 198e jour de l'année et nous souhaitons une excellente fête à toutes les Arlette, Charlotte, Carole et Caroline. Une perturbation océanique traverse les Vosges et maintient une atmosphère humide et orageuse sur une grande partie du département. La fiabilité de la situation est bonne. À l'aube, le réveil s'effectue sous un ciel largement couvert sur l'ensemble des Vosges. Des formations orageuses peuvent également survenir. En seconde partie de journée, la perturbation s'installe. Des pluies faibles à modérées concernent tous les secteurs et les orages continuent de se développer localement sous un ciel nuageux. En soirée, sur la moitié ouest, quelques éclaircies alternent avec des passages nuageux, alors que d'Épinal au relief, le ciel se bouche, orages et averses s'intensifient. Puis dans la nuit, les précipitations s'évacuent progressivement et de belles éclaircies reviennent de Neufchâteau jusqu'à la Perle des Vosges. Côté température, au lever du jour, comptez 16 à 17 degrés sur les Hauts-de-Vosges et 17 à 18 degrés sur le reste du département. Au meilleur de la journée, le mercure atteint 22 à 24 degrés en altitude et 27 à 28 degrés en pleine. Pour le vent, il souffle de secteur sud-ouest de manière modérée à soutenue. Les rafales atteignent dès le matin 30 km/h et s'intensifient l'après-midi jusqu'à 45 voire 60 km/h sur les reliefs, avant de commencer à faiblir au cours de la nuit. Le lendemain samedi, l'amélioration devient nette avec le retour d'un temps plus stable. La fiabilité de la situation est bonne. Au réveil, les nuages restent nombreux mais les premières éclaircies apparaissent rapidement. L'après-midi, le soleil reprend progressivement ses droits sur l'ensemble du département avec de larges éclaircies jusque sur les Hauts-de-Vosges. En soirée puis durant la nuit, le ciel se recouvre partiellement et quelques averses peuvent encore survenir sur les plaines néocastriennes. Pour les températures, les minimales s'échelonnent entre 14 et 15 degrés sur les reliefs et 16 à 17 degrés en plaine. Au plus chaud, le thermomètre monte entre 21 et 23 degrés sur les sommets et 25 à 26 degrés du bassin de la Moselle jusqu'à l'ouest vosgien. Et pour le vent, le flux bascule au nord-ouest et perd nettement en intensité. Aucune rafale marquée n'est attendue. La tendance pour la semaine prochaine, la masse d'air restera plus fraîche. Le vent s'orientera progressivement au nord avant le retour probable d'une nouvelle perturbation en milieu de semaine. Et en attendant, retrouvez toutes vos prévisions locales et l'évolution du temps sur radiocristal.org.
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2: L'essentiel de l'actualité, l'enquête avance sur l'origine de l'incendie de Fontainebleau. Le parquet demande la mise en examen de la société Aximum, de son gérant et de deux ouvriers. Selon les premiers éléments, des étincelles provoquées par une disqueuse thermique lors de travaux sur l'autoroute A8 auraient embrasé la végétation avant que le feu ne se propage vers la forêt. Près de 2000 hectares sont partis en fumée. La consommation d'électricité repart à la hausse en France, plus 1% au premier semestre. Dans le même temps, la production a augmenté de 4,6% grâce au nucléaire, à l'éolien et au solaire. Résultat, l'électricité française est désormais décarbonée à 95% et les exportations ont rapporté plus de 3 milliards d'euros sur les 6 premiers mois de l'année. Par ailleurs, la Commission de régulation de l'énergie propose une hausse de 2,5% des tarifs réglementés de l'électricité au 1er août. Pour un foyer moyen, ça représenterait environ 26 euros de plus par an. Près de 20 millions de clients sont concernés. Enfin, en cyclisme, le Belge Tim Merlier remporte la 12e étape du Tour de France entre Nevers-Manicourt et Chalon-sur-Saône. Le coureur s'impose devant le Néerlandais Olaf Kooi et son compatriote Jasper Philipsen. Tadej Pogacar conserve le maillot jaune.
3: Bienvenue dans ce bulletin de météo. On s'intéresse au temps de ce vendredi 17 juillet. C'est le 198e jour de l'année et nous souhaitons une excellente fête à toutes les Arlettes, Charlotte, Carole et Caroline. Une perturbation océanique traverse les Vosges et maintient une atmosphère humide et orageuse sur une grande partie du département. La fiabilité de la situation est bonne. À l'aube, le réveil s'effectue sous un ciel largement couvert sur l'ensemble des Vosges. Des formations orageuses peuvent également survenir. En seconde partie de journée, la perturbation s'installe. Des pluies faibles à modérées concernent tous les secteurs et les orages continuent de se développer localement sous un ciel nuageux. En soirée, sur la moitié ouest, quelques éclaircies alternent avec des passages nuageux, alors que d'Épinal au relief, le ciel se bouche, orages et averses s'intensifient. Puis dans la nuit, les précipitations s'évacuent progressivement et de belles éclaircies reviennent de Neuchâteau jusqu'à la Perle des Vosges. Côté température, au lever du jour, comptez 16 à 17 degrés sur les Hauts-de-Vosges et 17 à 18 degrés sur le reste du département. Au meilleur de la journée, le mercure atteint 22 à 24 degrés en altitude et 27 à 28 degrés en plaine. Pour le vent, il souffle de secteur sud-ouest de manière modérée à soutenue. Les rafales atteignent dès le matin 30 km/h et s'intensifient l'après-midi jusqu'à 45 voire 60 km/h sur les reliefs, avant de commencer à faiblir au cours de la nuit. Le lendemain samedi, l'amélioration devient nette avec le retour d'un temps plus stable. La fiabilité de la situation est bonne. Au réveil, les nuages restent nombreux mais les premières éclaircies apparaissent rapidement. L'après-midi, le soleil reprend progressivement ses droits sur l'ensemble du département avec de larges éclaircies jusque sur les Hauts-de-Vosges. En soirée puis durant la nuit, le ciel se recouvre partiellement et quelques averses peuvent encore survenir sur les plaines néocastriennes. Pour les températures, les minimales s'échelonnent entre 14 et 15 degrés sur les reliefs et 16 à 17 degrés en plaine. Au plus chaud, le thermomètre monte entre 21 et 23 degrés sur les sommets et 25 à 26 degrés du bassin de la Moselle jusqu'à l'ouest vosgien. Et pour le vent, le flux bascule au nord-ouest et perd nettement en intensité. Aucune rafale marquée n'est attendue. La tendance pour la semaine prochaine, la masse d'air restera plus fraîche. Le vent s'orientera progressivement au nord avant le retour probable d'une nouvelle perturbation en milieu de semaine. Et en attendant, retrouvez toutes vos prévisions locales et l'évolution du temps sur radiocristal.org.
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1: Deux ou trois pépites à lancer dans les écouteurs cette semaine. DJ Snake lance la bande-son de l'été. Le DJ français dévoile Toka, un nouveau single aux sonorités très reggaeton. Un morceau très solaire, chanté en plusieurs langues, qui ambitionne de faire danser les clubs tout l'été. Et ça, après le succès de son précédent morceau, Club.

0: Non, le secret, la surprise, avec un nouveau titre inédit. La chanteuse dévoile Morning Dew Donk, premier extrait de la réédition de son album culte Bidet, qui fête ses 20 ans cette année. Le single annonce une édition anniversaire attendue le 4 septembre, jour de l'anniversaire de Queen Bee. Tout est pensé. Sera à Paris, elle, deux jours plus tôt. Lauryn Hill sera de retour dans la capitale le 2 septembre pour un concert exceptionnel à l'Accor Arena. L'icône du hip-hop américain, révélée avec les Fugees, puis récompensée par 5 Grammy Awards, n'avait plus donné de concert solo à Paris depuis 8 ans. C'est un retour au sommet inédit depuis 25 ans. Madonna et Michael Jackson sont en même temps dans le top 10 des ventes d'albums aux États-Unis. La chanteuse décroche la première place avec son nouvel album, tandis que Thriller de Michael Jackson remonte à la 8e position, portée par le succès mondial du biopic consacré au roi de la pop. Voilà, vous savez tout. Bonne écoute et à la semaine prochaine.
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0: et bienvenue pour cette nouvelle émission consacrée à la thématique de l'histoire de notre territoire, l'histoire des Vosges et l'histoire d'Épinal. Nous sommes en compagnie de Jacques Grasser. Bonjour.
1: Bonjour.
0: Je rappelle que vous êtes agrégé en histoire et qu'avec vous, nous découvrons l'histoire de notre département autour de la ville d'Épinal et également au niveau plus large, hein, l'échelon européen, puisque notre département n'a pas écrit son histoire tout seul. Nous avons évoqué il y a une émission précédente les personnages emblématiques de l'époque de la Révolution. Depuis l'époque napoléonienne, il y a également eu des modifications au sein de la ville. Quelles sont-elles ?
2: Alors, plus ou moins en fonction de la richesse, à la fois de la commune, de la ville, ou de ses habitants. Mais c'est vrai que sous le Premier Empire, sous le Directoire, sous le Consulat, on a un certain nombre d'immeubles qui sont érigés, soit par la volonté de la commune, soit par la volonté de l'État, hein, tout simplement. Donc, j'ai parlé du château, ça c'est une volonté particulière cette fois, mais par exemple, sous le Premier Empire, on va construire le tribunal qui est la façade sur aujourd'hui, sur la place Edmond-Henri, derrière la basilique, c'est une construction du Premier Empire. Les dessins du bâtiment, d'ailleurs, donc la façade principale, ont été faits par un capitaine du génie, d'ailleurs, du génie d'Empire, dont on retrouve les traces aux archives militaires du château de Vincennes. On avait, sous le directoire, construit aussi un bel immeuble, rue Aristide-Briand, cet immeuble qui va être rénové par l'office HLM et derrière lequel il y a un parking payant. Donc rue Aristide-Briand, cet immeuble qui a un très beau fronton avec une colonnade côté jardin et qui effectivement est un immeuble de la période du directoire. Mais il y a d'autres constructions. Par exemple, la ville va faire construire, à partir de 1806, le théâtre municipal. Ce très beau théâtre à l'italienne, cette bonbonnière, comme on l'appelle, avec une très belle acoustique, va être construit à la place de la Grange aux Dîmes, qui était un espèce de grand hangar qu'on voit bien sur le plan Nicolas Bello, et qui était l'endroit où les paysans amenaient la dîme, c'est-à-dire l'impôt que l'on payait au chapitre de dames. Donc, le chapitre ayant disparu, les dîmes ont disparu en même temps, avec la Révolution, et donc on va construire ce théâtre. Jusque-là, c'était déjà un lieu, un quartier dans lequel, de temps en temps, des troupes de théâtre s'arrêtaient. Hein. Il faut pas oublier que la rue qui y mène s'appelle la rue de la Comédie. C'est un nom ancien, hein, mais il n'y avait pas véritablement de lieu dédié au théâtre. Donc la municipalité à l'époque a pas mal renaclé à construire ça, puis finalement on s'est décidé à construire ce théâtre, alors qu'il n'a pas servi seulement pour des spectacles de théâtre ou des spectacles de musique, mais qui a servi aussi pour des bals. On a donné des bals, par exemple on sait que en 1831, au passage de Louis-Philippe, on va donner un bal. Quand le duc d'Angoulême passe à Épinal sous la Restauration, c'est la même chose. Hein, c'est un peu comme le bal de l'empereur à Vienne, ou les bals donnés à Paris à l'Opéra Garnier, hein, où on recouvre finalement d'un parquet les fauteuils du parterre. Hein, et puis, ma foi, les gens évoluent là, et d'autres gens sont dans les loges et regardent les danseurs. Puisqu'il faut oublier que le spectacle d'un théâtre à l'italienne, c'est autant pour regarder le spectacle sur la scène que de regarder qui y assiste, hein, puisqu'on est les uns en face des autres. Hein. Voilà. Autre construction aussi importante dans cette période, c'est destruction d'abord de l'ancienne, du vieux palais abbatial, qui était déjà désaffecté à la Révolution, puisqu'on avait construit un autre en face, au début de la rue Claude-Gelée, et destruction du cloître, des chanoinesses, pour, donc ça commence en 1797, pour y percer donc une rue que l'on va qualifier, je crois que j'en avais déjà parlé, de rue de la paix, puisqu'on est à cette époque-là, 1798, on est dans les préliminaires de paix de Leoben en Haute-Styrie, en Autriche, qui vont préparer la paix de Campo Formio, puis le traité de d'Inéville avec l'Autriche. Hein, c'est une très courte période de paix au moment du consulat, mais c'est quelque chose qui a, après pratiquement 8 années de guerre continue, avec la Révolution, le Directoire et le consulat, les Français pensent pouvoir respirer dans une époque, dans une Europe ayant retrouvé la paix. Ça sera de très courte durée, malheureusement. Donc voilà quelques constructions. On peut ajouter à ça aussi la construction par le département, cette fois, d'un bâtiment pour accueillir les pauvres gens, les gens qui n'ont pas de toit. C'est l'emplacement de l'actuel musée départemental, dont on parlera plus tard. Et puis, c'est aussi l'installation à la fois du conseil général, on va dire, pour faire simple, le directoire départemental, donc dans les locaux de l'ancien collège royal, aujourd'hui à l'emplacement de l'école du centre, et en 1800, création des préfectures, et la préfecture va s'installer aussi dans ces bâtiments d'ancien collège, ce qui fait qu'on ne peut plus étudier à cet endroit-là. Les collégiens sont obligés de s'exiler, et donc ils vont occuper des locaux qui appartenaient à l'ancienne congrégation Notre-Dame, congrégation dissoute, donc place Edmond-Henri, du côté de la rue du tribunal, tout simplement, immeuble qui existe toujours aujourd'hui au coin de la rue des Halles, et donc jouxtant le nouveau tribunal, donc, dont je viens de parler, qui a été créé à cette époque-là. Et puis derrière, là où il y a aujourd'hui la fac de droit, c'est la gendarmerie d'Empire qui va s'installer là. Et puis, sur le reste d'un bâtiment de la congrégation Notre-Dame, rue Jean-Mer, cette fois, on va, donc de l'autre côté de la place de l'Âtre, on va installer la prison. La prison, maison d'arrêt, qui a été démolie il n'y a pas tellement longtemps, ça fait 25-30 ans maximum qu'on a démoli le dernier bâtiment de la prison, dans laquelle on voyait encore, d'ailleurs, sur la façade arrière, on voyait encore la trace, d'ailleurs, des arcs de la nef de l'ancienne chapelle de la congrégation Notre-Dame. Donc, à la place de tous ces bâtiments, congrégation Notre-Dame, donc entre entre la rue Lormont, la rue des Halles, la place de l'Âtre, la rue Jean-Mer et la rue de l'Abbé Frisenauser, on a la gendarmerie d'Empire, on a le tribunal, on a la prison et on a le collège. Collège qui va être dénommé d'ailleurs dans un premier temps école secondaire, puis ensuite ça va devenir un collège impérial. Voilà toute une série de changements. On peut ajouter encore dans les changements l'occupation par le nouvel hôpital Saint-Maurice de l'ancien couvent des Capucins, donc aujourd'hui rue de l'ancien hôpital, là où il y a l'hôtel des impôts, c'est l'hôpital Saint-Maurice qui s'installe là dans les locaux occupés jusqu'en 1789 par un couvent de Capucins, eux aussi dissous. Donc voilà des transformations quand même qui sont relativement importantes, en ajoutant que l'on a toujours une garnison militaire, on a toujours une garnison d'un régiment de cavalerie en poste Épinal. Alors, il n'est pas souvent présent, puisqu'il participe aux guerres de l'Empire. Par conséquent, il a son casernement Épinal. Voilà, alors d'autres travaux, on va par exemple continuer à aplanir et à construire ce qu'on appelle le petit champ de Mars, c'est aujourd'hui. On va continuer à construire le mur de soutènement le long du cours, etc., de façon à se garantir des crues de la Moselle. Et puisqu'on parle du cours et de l'avant-cours, c'est-à-dire la place Foch aujourd'hui, on va faire disparaître le cimetière qui était le deuxième cimetière d'Épinal, puisqu'on avait déménagé au XVIe siècle de la place de l'Âtre vers ce qu'on appelle le Pou, c'est-à-dire en fait l'emplacement de la préfecture aujourd'hui. Et donc comme la ville va commencer à s'étendre vers le sud, donc du côté de la rue de la préfecture, de la rue Thiers, etc., on va commencer à construire, puisque après la période entre 1820 et 1830, on va construire le conseil général, la préfecture, etc., on va donc déménager le cimetière en 1806-1807 vers la côte Vinceau, c'est-à-dire le cimetière Saint-Michel, le vieux cimetière Saint-Michel d'aujourd'hui. Donc voilà quelques exemples de transformations tout à fait importantes dans cette période, qui est finalement une période de relativement grand calme à Pinal, après les tempêtes révolutionnaires. Les seuls faits notoires, c'est l'envoi toujours de plus en plus de soldats à l'armée du premier consul ou de l'empereur Napoléon Ier. Hein. Donc cela, mais sinon, dans toute cette période-là, Épinal n'est pas du tout touché, ni par les calamités de la guerre, ni par autre chose. La ville vivote un petit peu avec son économie ancienne, mais il y a toujours la fabrication des toiles, des draps, du papier, entre autres, hein, qui continue à fructifier à Épinal.
0: Et bien voilà également pour ces modifications au sein du bâti de la ville d'Épinal à l'époque napoléonienne. Qui dit révolution dit également la fin du pouvoir clérical, mais pour autant, quels ont été les mouvements des différents groupes religieux qui existaient sur le département ? Eh bien je vous propose, Jacques, qu'on puisse en parler dans une prochaine émission, toujours sur cette même antenne.

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3: Bonsoir à tous, à la une de l'actualité. 30 départements sont désormais placés en vigilance orange pour des orages. On attend de fortes rafales pouvant atteindre 120 km/h, d'intenses pluies et de possibles chutes de grêle. De violents orages ont déjà provoqué d'importants dégâts, notamment en Ardèche, avec des centaines de véhicules endommagés et près de 350 interventions des secours. L'enquête avance sur l'origine de l'incendie de Fontainebleau. Le parquet demande la mise en examen de la société Aximum, de son gérant et de deux ouvriers. Selon les premiers éléments, des étincelles provoquées par une disqueuse thermique lors de travaux sur l'autoroute A8 auraient embrasé la végétation avant que le feu ne se propage vers la forêt. Près de 2000 hectares sont partis en fumée. La consommation d'électricité repart à la hausse en France, plus 1% au premier semestre. Dans le même temps, la production a augmenté de 4,6% grâce au nucléaire, à l'éolien et au solaire. Résultat, l'électricité française est désormais décarbonée à 95% et les exportations ont rapporté plus de 3 milliards d'euros sur les 6 premiers mois de l'année. Par ailleurs, la Commission de régulation de l'énergie propose une hausse de 2,5% des tarifs réglementés de l'électricité au 1er août. Pour un foyer moyen, ça représenterait environ 26 euros de plus par an. La décision finale revient au gouvernement. Près de 20 millions de clients sont concernés. Peut-être le dénouement de l'affaire Jubilard. Des ossements ont été retrouvés ce jeudi lors de fouilles menées près de Cagnac-les-Mines dans le Tarn. Les recherches ont été lancées sur les indications de Cédric Jubilard. Il a réaffirmé son implication dans le drame devant la justice. Des analyses doivent désormais déterminer si ces restes sont bien ceux de Delphine, disparue en décembre 2020. 18 ans de réclusion criminelle, la peine requise contre l'adolescent jugé pour le meurtre d'une surveillante de collège en Haute-Marne. Il était âgé de 14 ans au moment des faits. Le parquet a demandé au tribunal pour enfants de ne pas retenir l'altération de son discernement. Rakuten France va fermer à la fin de l'année faute de repreneurs. Le site de commerce en ligne emploie environ 180 salariés. La plateforme connaît un net recul depuis 10 ans avec un nombre de clients en baisse de 33% et un trafic en diminution de 42%. Une période de transition est prévue pour les vendeurs et les acheteurs. Enfin, en cyclisme, le Belge Tim Merlier remporte la 12e étape du Tour de France entre Nevers-Manicourt et Chalon-sur-Saône. Le coureur s'impose devant le Néerlandais Olaf Kooi et son compatriote Jasper Philipsen. Tadej Pogacar conserve le maillot jaune. Voilà pour l'actualité. Bonne soirée à tous.
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1: Bienvenue dans ce bulletin de météo. On s'intéresse au temps de ce vendredi 17 juillet. C'est le 198e jour de l'année et nous souhaitons une excellente fête à toutes les Arlette, Charlotte, Carole et Caroline. Une perturbation océanique traverse les Vosges et maintient une atmosphère humide et orageuse sur une grande partie du département. La fiabilité de la situation est bonne. À l'aube, le réveil s'effectue sous un ciel largement couvert sur l'ensemble des Vosges. Des formations orageuses peuvent également survenir. En seconde partie de journée, la perturbation s'installe. Des pluies faibles à modérées concernent tous les secteurs et les orages continuent de se développer localement sous un ciel nuageux. En soirée, sur la moitié ouest, quelques éclaircies alternent avec des passages nuageux, alors que d'Épinal au relief, le ciel se bouche, orages et averses s'intensifient. Puis dans la nuit, les précipitations s'évacuent progressivement et de belles éclaircies reviennent de Neufchâteau jusqu'à la Perle des Vosges. Côté température, au lever du jour, comptez 16 à 17 degrés sur les Hauts-de-Vosges et 17 à 18 degrés sur le reste du département. Au meilleur de la journée, le mercure atteint 22 à 24 degrés en altitude et 27 à 28 degrés en plaine. Pour le vent, il souffle de secteur sud-ouest de manière modérée à soutenue. Les rafales atteignent dès le matin 30 km/h et s'intensifient l'après-midi jusqu'à 45 voire 60 km/h sur les reliefs, avant de commencer à faiblir au cours de la nuit. Le lendemain samedi, l'amélioration devient nette avec le retour d'un temps plus stable. La fiabilité de la situation est bonne. Au réveil, les nuages restent nombreux mais les premières éclaircies apparaissent rapidement. L'après-midi, le soleil reprend progressivement ses droits sur l'ensemble du département avec de larges éclaircies jusque sur les Hauts-de-Vosges. En soirée puis durant la nuit, le ciel se recouvre partiellement et quelques averses peuvent encore survenir sur les plaines néocastriennes. Pour les températures, les minimales s'échelonnent entre 14 et 15 degrés sur les reliefs et 16 à 17 degrés en plaine. Au plus chaud, le thermomètre monte entre 21 et 23 degrés sur les sommets et 25 à 26 degrés du bassin de la Moselle jusqu'à l'ouest vosgien. Et pour le vent, le flux bascule au nord-ouest et perd nettement en intensité. Aucune rafale marquée n'est attendue. La tendance pour la semaine prochaine, la masse d'air restera plus fraîche. Le vent s'orientera progressivement au nord avant le retour probable d'une nouvelle perturbation en milieu de semaine. Et en attendant, retrouvez toutes vos prévisions locales et l'évolution du temps sur radiocristal.org.

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1: L'Office de tourisme Gruyère-Vallon des Vosges a une belle programmation pour le mois de juillet, avec un planning bien chargé en été, comme chaque année. Et nous sommes en compagnie de Claire Bouilly, comme à chaque fois, pour en parler. Donc Claire, vous êtes la responsable communication de cet office de tourisme. Et avec vous, on refait le point sur les manifestations en été. À partir du 17 juillet, on va reprendre là plusieurs visites sur des endroits différents. Et le 17 juillet, on visitera une première église, mais pas n'importe laquelle.
2: Alors c'est l'église de Romane de Champ-le-Duc. Alors cette église, c'est un peu le fleuron de l'art roman dans les Vosges, parce qu'on a peu d'églises romanes sur le département et on a la chance d'en avoir une à Champ-le-Duc qui a été rénovée, restaurée à plusieurs périodes depuis qu'elle a été créée. Il y a des légendes autour de cette église, il y a plein de périodes de restauration intéressantes à évoquer, donc on va vous faire découvrir tout cela lors d'une visite commentée qui aura lieu le vendredi 17 juillet à 15h. Donc là, le tarif d'entrée est 5 euros.
1: Quelques jours plus tard, une autre visite et une autre église à découvrir.
2: Tout à fait. Donc là, ce sera l'église de Brouvelières qui sera mise à l'honneur. Elle est un petit peu particulière dans son architecture parce qu'elle possède deux portails. Cette visite aura lieu le mardi 21 juillet à 15h. Et là, la visite est gratuite. Mais c'est quand même nécessaire de réserver pour mentionner votre présence pour que le guide puisse aussi organiser la visite.
1: On enchaîne chaque jour avec des activités, hein, le 22 juillet, une autre visite, mais dans un autre registre que les églises cette fois-ci.
2: Oui, complètement. Alors là, c'est une visite insolite puisque l'association Racines de Bruyères et sa région souhaitent faire découvrir un lieu ancien. C'est un ouvrage d'art ferroviaire, autrement dit un ravin, qui bordait l'ancienne voie de chemin de fer entre Bruyères et Lunéville. Alors la voie ferrée, bien sûr, ne fonctionne plus depuis quelques décennies. Toutefois, la construction de cette voie a nécessité l'installation d'arcs en béton armé qui bordent la voie de chemin de fer, ce qui était déjà complètement novateur à l'époque, au 19e siècle. Donc il y a vraiment toute une histoire particulière. Donc passionné de train ou non, la visite va présenter plein de surprises. Donc là aussi, il faut réserver auprès de l'Office de tourisme. Donc le tarif, c'est 4 euros par personne.
1: Si on souhaite avoir plus de renseignements ou réserver tout simplement pour une activité, comment on fait ?
2: Alors, on contacte l'Office de tourisme Bruyères-Vallon des Vosges, donc par téléphone au 03 29 50 51 33. Il y a aussi tout le descriptif des animations qui est détaillé sur le site internet de l'Office de tourisme, hein, donc tourisme-bruyères.com. 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
1: Léo Thumine Dutillot, une programmation propre pour l'été et pour les vacances scolaires notamment. On parlera aussi d'une journée un peu spéciale. Pour nous en parler, comme d'habitude, nous sommes en présence de Sébastien Georges. Donc pour rappel, Sébastien, vous êtes le directeur d'Léo Thumine, ce lieu emblématique. Pouvez-vous peut-être nous redire en quelques phrases ce que c'est Léo Thumine ?
3: Alors Léo Thumine, en fait, il s'agit d'un site patrimonial et de deux lieux distincts. Donc un musée qui se trouve au centre-ville et surtout donc un site minier, un site archéologique qui lui se trouve en pleine montagne et qui permet de découvrir une exploitation minière des 16e et 18e siècles. Il s'agissait des mines de cuivre des Ducs de Lorraine.
1: Vous êtes ouvert quasiment tous les jours pendant l'été, c'est ça ?
3: Pendant l'été, oui, c'est tous les jours, 7 jours sur 7, de 10h à 19h avec un dernier départ de visite à 17h.
1: Le 24 juillet prochain, c'est les nuits européennes de la chauve-souris. Qu'est-ce qu'on retrouve à la programmation cette fois-ci ?
3: Oui, alors là, effectivement, c'est une soirée dédiée à la chauve-souris, mais de plus grande ampleur. Une manifestation qu'on co-organise avec Natura 2000. Et donc là, on vous fera découvrir les chauves-souris, mais à travers des contes. On aura des contes qui sont dédiés. On vous emmènera sous terre. On utilisera une nouvelle fois les bad box, on aura un jeu de piste pour les enfants et ça permet de passer vraiment toute une soirée et pour rentrer plus en détail à la découverte de ces animaux assez fascinants. Ce sera à partir de 19h. La réservation est obligatoire.
1: Quels sont les tarifs d'entrée ?
3: Pour la soirée du 24 juillet, là ce sera gratuit.
1: Si on souhaite se renseigner et ou réserver, évidemment, puisqu'il faut bien réserver, comment on fait ?
3: On peut nous appeler donc au 03 29 25 03 33. Sinon, il y a également possibilité de réserver en ligne ou d'avoir plus de renseignements en tapant Outmine sur votre moteur de recherche internet préféré.
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1: Chers amis mélomanes, bonjour. Pour débuter cette émission, je vous propose une invitation à une soirée chez le chevalier de Chavoy, lieutenant des troupes de marine de Louis XV, qui, une fois retiré dans son fief près d'Avranches, y donne des soirées musicales. Il est probablement musicien lui-même, et en tout cas éditeur de musique. C'est grâce à lui que nous sont parvenues les œuvres que vous allez entendre, de la musique vocale, des cantates de François Couperin et de Louis Clérambeau, avec des extraits d'une sérénade de Monteclerc. Des cantates où on retrouve une certaine thématique marine, ce qui n'est pas un hasard pour ce disque et puis même pour le goût de l'époque. On y voit souvent des tempêtes, la tempête étant un élément dramatique fort bienvenu pour animer une partition. Une soirée chez le chevalier de Chavoy, marin de Louis XV, est un disque des éditions Hortus qui nous permet d'entendre Cécile Laroche dessus, Guillaume Figiel Delpech haute contre, François-Xavier Lacroux à la direction. Je vous propose donc deux cantates françaises et, en guise d'interpolation entre ces deux cantates, des extraits d'une sérénade de Monteclerc.

Nous venons d'entendre un extrait d'un très beau disque, Une soirée chez le chevalier de Chavoy, marin de Louis XV, qui nous permettait d'entendre les chantres de Saint-Hilaire-Sauternes, dirigés par François-Xavier Lacroux, avec Cécile Laroche dessus, Guillaume Figiel, Delpech, Haute-Contre. Il nous proposait deux cantates, l'une de François Couperin, Ariane consolée par Bacchus, l'autre de Louis-Nicolas Clérambeau, Léandre et Héro, avec des extraits de la sérénade instrumentale de Montéclair. Un disque des éditions Hortus. Je vous propose pour terminer cette émission un autre disque des éditions Hortus, consacré à l'œuvre pour piano de John Field. Alors John Field, c'était un de ces virtuoses compositeurs du début du 19e siècle, dont le nom a été fort célébré à son époque et est maintenant tombé dans un certain oubli. Pas totalement injuste, parce que comment lutter contre des génies comme Chopin et Liszt alors qu'on n'a que du talent, entre guillemets. John Field a eu une très grande notoriété à son époque, a eu beaucoup de succès, même si géographiquement, sa sphère d'influence s'est limitée à la Russie. Il est surtout connu pour de merveilleux concertos pour piano que je vous propose de découvrir si vous en avez l'occasion. C'est une très belle musique. Il est connu pour avoir inventé un genre musical pour piano seul, le nocturne. Alors évidemment, Chopin va en faire des pièces, des bijoux, des pièces géniales. Mais les nocturnes de Field sont déjà de la très belle musique. À une époque où la musique instrumentale se propose de rivaliser, grâce au progrès de la facture instrumentale, se propose de rivaliser avec la voix humaine. Je vous propose d'écouter Florent Albrecht nous jouer trois nocturnes de Field sur un pianoforte Melio, peut-être joué par Field lors d'un de ses rares voyages hors de la Russie, un voyage à Naples. John Field, trois nocturnes pour piano par Florent Albrecht, un disque Hortus.

0: Nous venons d'entendre trois nocturnes pour piano seul, pour piano forte en l'occurrence, de John Field, Florent Albrecht, piano forte Carlo de Melio, 1826, un disque Hortus. Voilà, j'espère que vous avez eu beaucoup de plaisir à apprécier les excellentes productions des éditions Hortus. Une excellente musique, une musique rare, peu diffusée, peu enregistrée. Je vous propose de nous retrouver très bientôt pour d'autres aventures musicales.
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2: Hermogène. Hermogène, c'est un nom tout à fait grec qui veut dire en fait descendant d'Hermès. Hermès était donc le nom d'une divinité dont nous avons déjà eu l'occasion de parler dans cette série d'émissions. Et gène, eh bien, on y reconnaît un mot qui est de plus en plus fréquemment utilisé dans notre langue contemporaine. Donc c'est celui qui est né, descendant, qui a les gènes, pourrions-nous dire, d'Hermès. Alors, je ne suis pas capable de vous dire pour quelles raisons des parents ont donné un tel nom à leur enfant. Ce que je peux vous dire, c'est que le personnage dont j'aimerais vous parler, eh bien, c'est quelqu'un qui a reçu ce nom-là de ses parents alors qu'il était originaire de la province de l'Empire romain qu'on appelait l'Asie, et donc de cette région de la Turquie continentale, de ce qu'on appelle l'Asie mineure aujourd'hui, mais qui est plutôt située donc vers l'ouest, et dans laquelle se trouvait entre autres la ville d'Éphèse et d'autres grandes villes importantes. Ce personnage est devenu chrétien. On ne sait pas exactement dans quelles circonstances. Peut-être était-ce grâce au ministère de l'apôtre Paul ou d'autres personnes qui ont visité cette grande ville d'Éphèse et la région environnante. Ce que l'on sait aussi, c'est que c'est une personne qui a voyagé, parce que on la retrouve mentionnée dans une situation où elle était probablement dans la ville de Rome. Peut-être cette personne avait-elle une fonction commerciale, une fonction administrative qui l'appelait à voyager régulièrement en direction de la capitale de l'Empire. Mais c'est à Rome que l'on retrouve cette personne. Et pendant tout un certain temps, cette personne va vivre sa foi chrétienne, soit dans sa ville d'origine, de la région d'Éphèse, soit dans la capitale romaine, donc dans la capitale de l'Empire de cette époque. Et puis, on va trouver ce personnage dans une circonstance très difficile. Nous sommes vers la fin de l'année 66 ou l'année 67. Et Paul, le grand apôtre missionnaire, est de nouveau transporté à Rome. Cette fois-ci, il est totalement prisonnier. Il n'est plus libre de ses mouvements. Et il est incarcéré dans un cachot qu'on appelle aujourd'hui la prison Mamertine. C'est là qu'il va résider et qu'il va finir, non pas ses jours, puisqu'il va être exécuté, mais avant son exécution, c'est là qu'il est incarcéré pour la dernière fois. Et pendant qu'il est incarcéré, il va écrire un certain nombre de lettres, parce qu'il se préoccupe toujours des croyants qu'il a rencontrés ici et là, qu'il a contribué à initier à la foi chrétienne, des églises qu'ils ont formées. Il envoie certains de ses collègues à tel ou tel endroit pour leur confier une mission précise. Et justement, dans la dernière lettre qu'il écrit, celle qui est un petit peu son testament spirituel avant sa mort, il l'envoie à un de ses collaborateurs qui s'appelle Timothée, qui était originaire de la ville de Lystre, un peu plus au centre de l'Asie mineure, et il va lui faire part de sa situation de prisonnier, tout en lui donnant des encouragements. Et dans ce message, il va lui dire ceci. « Tu vois, j'ai un problème, je suis de plus en plus seul. Il y a toujours des gens qui s'intéressent à moi et qui me donnent un coup de main, mais il y en a beaucoup qui m'ont abandonné. Et parmi la liste de ceux qui ont abandonné Paul, il y a justement le nom de cet Hermogène. » Donc voilà un personnage qui, sans doute, a été un collaborateur de Paul, un bénévole qui a donné un coup de main à la diffusion de l'évangile entre Rome et Éphèse. Mais voilà un homme qui, devant la difficulté, devant la dernière étape de la vie de l'apôtre, l'emprisonnement, la menace de mort, s'est retiré, a cessé de lui rendre service. Et c'est vrai qu'on a l'habitude de dire que c'est dans les coups durs qu'on voit si l'on a de vrais amis. Alors peut-être que Hermogène aurait mieux fait de s'appeler le fils de l'amitié plutôt que le fils d'Hermès, mais ça peut être aussi un encouragement pour chacun d'entre nous d'être fidèle dans nos amitiés, même lorsque nos amis sont en grande difficulté. Vous trouverez cette mention dans la deuxième lettre de Paul à Timothée, au chapitre 2 et au verset 15.
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0: Éric Denimal, bonjour.
1: Bonjour.
0: On se retrouve pour poursuivre notre série d'entretiens basée toujours sur le protestantisme pour les nuls. Aujourd'hui, c'est en attendant Calvin. C'est-à-dire que vous avez parlé avec nous de tout ce qui se passe dès le moment où, dès le 3e, 4e siècle, le christianisme évangélique perd de sa saveur. On en arrive à un certain nombre de réformateurs, parmi lesquels, est-ce qu'on peut dire le plus puissant, en tout cas celui qui peut-être est le plus puissant en parole, c'est Luther. Et puis, il y a aussi un autre théologien qui fera parler de lui, c'est Calvin. Mais en attendant Calvin, ils sont quelques-uns à être moins connus, mais tout aussi intéressants à découvrir.
1: Oui, c'est une évidence dans l'histoire, c'est que les hommes providentiels profitent toujours d'un terrain qui a été un peu préparé par d'autres. Évidemment, ils arrivent, ils sont éblouissants, ils sont remarquables, mais il y a eu toutes sortes de personnes et de personnalités qui, avant, finalement, ont préparé ce terrain sans qu'on le sache ou sans qu'on le devine. Et dans en France, alors que les idées de Luther sont encore un peu cloisonnées en Allemagne, en France, il y a aussi un phénomène qui se passe, qui est un retour à la Bible, une volonté de revenir à la Bible, parce que on a effectivement observé que l'Église était en train de s'en éloigner de plus en plus, qu'il y avait de plus en plus de problèmes énormes au Vatican et ailleurs, et ceux qui étaient honnêtes dans leur foi, y compris parfois des prélats, parfois des autorités religieuses, ceux qui étaient honnêtes dans leur foi étaient aussi fatigués de leur supérieur ou de leur hiérarchie ou de leur système dans lequel ils étaient. Et donc, il y a notamment un évêque qui s'appelle Guillaume Brissonnet, qui est de 1470 à 1534, pour être très précis. C'est parce que j'avais mes notes sous les yeux que je peux vous dire ça. Donc, cet évêque était un homme qui avait une grande influence, qui était un croyant, qui aimait lire le texte biblique, qui s'y arrêtait et qui avait créé autour de lui une espèce de groupe d'intellectuels qui, comme lui, se penchaient sur le texte biblique, le lisaient, l'étudiaient, le méditaient, sans nécessairement chercher les dogmes et autres, mais un retour évangélique. D'ailleurs, ça a été un mouvement que l'on a appelé le mouvement évangélique, qu'on a aussi appelé le Cénacle de Meaux, parce que Brissonnet était évêque à Meaux. Et cet évêque, qui avait beaucoup d'influence, en avait même sur la famille royale. Il en avait sur François Ier, il en avait sur la sœur de François Ier, Marguerite de Navarre. Et Marguerite de Navarre, d'ailleurs, va être complètement influencée par Brissonnet, au point d'adopter les thèses évangéliques. Elle était tout à fait ouverte à cette position, à cette piété, à cette façon de vivre l'évangile. Et Brissonnet était un petit peu triste de ce qu'elle ne parvienne pas à influencer son frère qui était le roi de France, parce que naturellement ça aurait eu une incidence quand même un peu plus importante. Toujours ce désir d'influencer les grands de ce monde pour entraîner peut-être un changement au niveau de la religion nationale.
0: Mais ça aurait changé beaucoup de choses pour la France d'ailleurs.
1: Ça aurait changé beaucoup de choses. Et il faut dire que François Ier était assez ouvert à ces idées nouvelles, parce que François Ier était ouvert à toutes les idées nouvelles. C'est lui qui a quand même été le grand moteur de la Renaissance en France. Donc, il était ouvert à toutes ces idées nouvelles, à toute l'émulation des philosophes humanistes, à Erasme notamment. Il était ouvert à tout cela. Sauf que ça mettait en cause tellement de choses, le système était tellement lourd à bouger, qu'il était quand même un peu prudent. Il était aussi diplomate et roi de France, donc il fallait faire attention. Mais il n'empêche que Brissonnet, autour de lui, il avait un certain nombre d'érudits, comme notamment Lefèvre d'Étaples, qui va lui se mettre à traduire aussi la Bible en français. Toujours cette volonté de transmettre le message pour qu'il soit accessible. Mais le travail d'Erasme sera un travail qui partira d'une traduction latine. C'est de la Vulgate qu'il va partir pour faire sa traduction en français. Mais ce sera un travail qui sera assez important. Et donc, il va y avoir ce mouvement de Brissonnet, ce mouvement des évangéliques, qui va être contré. Il va être contré par un certain nombre de personnes qui ne veulent pas de cette dimension évangélique, qui veulent miner aussi l'influence que Brissonnet peut avoir auprès de certains grands de France. Et finalement, Lefèvre d'Étaples va devoir partir. Il va d'ailleurs se réfugier chez Marguerite de Navarre qui va le protéger. Et Brissonnet va devoir rentrer dans le rang. Et donc, pour le moment, on est dans une situation qui a un peu loupé, si j'ose dire. On n'a pas abouti complètement. On attend quelqu'un, finalement. On attend quelqu'un d'autre. C'est Calvin, personne ne le sait encore, mais Calvin va arriver dans cette mouvance, sans être passé par cette mouvance-là, mais quand même enrichi par ces idées nouvelles et parce que, progressivement, on se prépare à ces idées nouvelles.
0: Et ce qui est intéressant également, c'est de voir, parce que vous parliez de François Ier, gagner à certaines idées nouvelles, sa sœur encore plus. Il y a tout autour des hommes dont on a entendu parler, qu'on a lu lorsqu'on était à l'école, mais dont on n'imagine pas qu'ils aient pu être gagnés à ces idées nouvelles. C'est Rabelais, Clément Marot, par exemple, et d'autres encore, je crois sans doute, que vous mentionnez.
1: Alors Rabelais, il a été intéressé par cela, mais finalement, il n'a pas été jusqu'au bout. C'est-à-dire qu'il a rencontré Calvin une fois, semble-t-il. Manifestement, les hommes ne se sont pas entendus. Donc, Rabelais n'est pas allé très, très loin. D'autres sont allés plus loin. Effectivement, Clément Marot, qui était un poète qui était proche du roi de France, et qui devait sans cesse aussi mesurer son degré d'amitié avec le roi, avec les idées nouvelles, avec le protestantisme, qui ne s'appelait pas encore le protestantisme. Donc, il est un peu versatile,
0: Clément Marot. Un peu comme Erasme.
1: Oui, oui. Alors Erasme, lui, il a eu de grandes discussions avec Luther. Pendant tout un temps, Luther était presque persuadé qu'Erasme allait adopter les thèses de Luther. Ça ne s'est pas fait. Erasme est resté un peu en retrait. Lui aussi n'est pas allé aussi loin que peut-être on aurait espéré. Mais voilà, c'était aussi très difficile de changer complètement toutes les mentalités de ce moment-là, même si on est dans un climat où il y a à la fois du Rabelais et à la fois du Calvin. On est dans des ambiances complètement différentes et pourtant on est au cœur du 16e siècle.

0: Cette série d'émissions basée sur les études faites par Éric de Nimal sur le protestantisme se retrouve aux éditions First avec le titre suivant « Le protestantisme pour les nuls » où tour à tour, 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
1: Il suffit d'une minute. Dans les films et dans les romans, dans les images de la rue aussi, l'amour est lié surtout à la jeunesse. Il est le privilège de ceux qui commencent la vie. Pourtant, regardez ce couple. Elle sauve encore un reste de coquetterie. Et lui, il se tient toujours très droit. Pourtant, les cheveux gris, les épaules un peu fatiguées, la démarche un peu moins vive disent bien que les années ont passé. Mais il la regarde, et elle le regarde, et dans ce regard échangé vit tout leur amour, tout ce qu'ils ont connu, partagé, les bons et les mauvais jours. Et ce regard semble dire « Ce n'est plus à cause de ta beauté que je t'aime, ni à cause de ta force. On n'a plus besoin de ça, on est au-dessus de ça. Je t'aime. » Un point, c'est tout. Je t'aime parce que je t'aime. Et ça, c'est le langage même de Dieu. Je t'aime parce que je t'aime. Je t'aime simplement parce que c'est toi.

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2: À propos, savez-vous comment réagir face à l'agressivité d'un enfant ? Oui, la question mérite d'être posée car lorsque la situation se vit, elle laisse peu de place à la réflexion. Au contraire, elle déclenche souvent des réponses spontanées de l'adulte qui ne sont pas toujours aidantes, ni pour l'enfant, ni pour l'adulte lui-même. Tout d'abord, rappelons que face à un enfant en pleine crise, l'attitude prime sur les mots. Cette attitude gagne à être empreinte de douceur, mais également de fermeté. Il s'agit en effet d'apaiser l'enfant tout en restant soi-même calme. L'adulte doit se mettre à son niveau en s'agenouillant, et si l'enfant le permet, le serrer dans ses bras et d'attendre que l'enfant déverse toute son émotion. Il ne sert à rien dans ces moments de crise de crier après lui, de le menacer ou de l'humilier, de l'isoler de force ou de le punir, de lui demander de réfléchir car son cerveau est noyé par ses émotions, ou encore de lui coller une étiquette négative en le traitant de capricieux, colérique ou monstre. Une fois que l'enfant est calmé, le temps de la parole est alors possible. Il ne consiste pas à lui faire des reproches ou toute autre invective, mais plutôt à mettre des mots sur ce qu'il a ressenti, puis de l'aider à nommer l'émotion qui s'est exprimée au travers de cette crise. Et surtout, comprendre quel besoin était en souffrance à ce moment-là. Ce rituel permet à l'adulte d'aider l'enfant à comprendre ce qui s'est passé en lui, ce que cette tempête émotionnelle signifiait. Le savoir, en reconnaître le sens, les manifestations physiologiques, va permettre à l'enfant de la reconnaître la prochaine fois et petit à petit de l'exprimer autrement. Non plus dans la furie, mais en disant ce qui le contrarie. Cette capacité est en lien avec l'éducation émotionnelle. Pour vous aider, il y a par exemple de nombreuses roues des émotions disponibles sur Internet. Un de nos précédents à propos en parlait. Nous venons d'évoquer le comportement à avoir pendant la crise et après celle-ci. Par la suite, il est bon de renforcer positivement chez l'enfant ou l'adolescent ses pratiques afin de l'aider à les installer dans son comportement et ceci sur le long terme. Pour ce faire, il vous suffit de remarquer quand votre enfant parvient à se comporter sans violence pendant une situation stressante ou riche en émotions et le remercier pour cela. En lui disant ces mots, l'enfant ou l'adolescent va prendre conscience de la façon dont il l'a vécu et réagi à une situation. Cette prise de conscience l'aidera à intégrer ses attitudes et à savoir les réactiver quand une autre situation se présentera. Souvent, nos enfants et nos jeunes nous font grandir, car en leur prodiguant tous ces bons conseils, nous les intégrons un peu aussi nous-mêmes.
1: C'était « À propos ». 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
2: L'essentiel de l'actualité, l'enquête avance sur l'origine de l'incendie de Fontainebleau. Le parquet demande la mise en examen de la société Aximum, de son gérant et de deux ouvriers. Selon les premiers éléments, des étincelles provoquées par une disqueuse thermique lors de travaux sur l'autoroute A8 auraient embrasé la végétation avant que le feu ne se propage vers la forêt. Près de 2000 hectares sont partis en fumée. La consommation d'électricité repart à la hausse en France, plus 1% au premier semestre. Dans le même temps, la production a augmenté de 4,6% grâce au nucléaire, à l'éolien et au solaire. Résultat, l'électricité française est désormais décarbonée à 95% et les exportations ont rapporté plus de 3 milliards d'euros sur les 6 premiers mois de l'année. Par ailleurs, la Commission de régulation de l'énergie propose une hausse de 2,5% des tarifs réglementés de l'électricité au 1er août. Pour un foyer moyen, ça représenterait environ 26 euros de plus par an. Près de 20 millions de clients sont concernés. Enfin, en cyclisme, le Belge Tim Merlier remporte la 12e étape du Tour de France entre Nevers-Manicourt et Chalon-sur-Saône. Le coureur s'impose devant le Néerlandais Olaf Kooi et son compatriote Jasper Philipsen. Tadej Pogacar conserve le maillot jaune.
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0: C'est le grand retour du Festival des Abbayes, hein, près du Pays de Senones, proche de Saint-Dié-des-Vosges. Exceptionnellement, c'est Sylvie de Radio Bellevue qui a fait l'interview et qui nous en parle. Je vous laisse tout de suite avec elle.
1: En juillet, le Festival des Abbayes lance sa 22e édition. Un rendez-vous qui mêle cette année encore musique de haut vol et patrimoine régional. Pour en parler, nous accueillons aujourd'hui l'un des visages de l'organisation, Daniel Cacard. Bonjour.
2: Bonjour.
1: Pour commencer, quelle est la ligne directrice et l'esprit de cette programmation 2026 ?
2: Alors la ligne directrice donc, a été établie l'an passé pour 3 années, donc, avec un titre et un thème qui s'appelle « Au-delà du Rhin ». Donc effectivement, c'est une façon de parler du rôle et de l'emplacement de la Lorraine et de l'Alsace, qui n'est jamais très facile entre le monde germanique et la France. Et la Lorraine d'ailleurs faisait partie du Saint-Empire germanique.
1: Absolument.
2: Voilà, et donc l'idée c'était de parler à la fois des rapports qui peuvent être agréables et puis aussi des rapports qui peuvent être tumultueux. Et tout ça dans un but, c'est qu'en 2027, les princes de Salm, donc qui étaient des princes germaniques du Saint-Empire, étaient installés donc dans une capitale qui s'appelait Senones, la petite principauté, donc effectivement indépendante au milieu de la France, et étaient des grands collectionneurs. Et à partir de là, si vous voulez, cette collection, elle a été éclatée à la Révolution. Une partie est restée ici en Lorraine, et on a créé d'une certaine façon le musée des Beaux-Arts à Épinal pour cette partie restée. Il y a les Rembrandt et les grands peintres. Et l'autre partie est repartie en Allemagne. Et un des princes avait pour ambition de représenter un petit peu cette collection rapprochée pour la population de Lorraine. Alors pas toute la collection, mais quelques œuvres. Donc ces 3 années, elles sont faites pour aboutir en 2027 à cette recollection, on va dire.
1: Le samedi 25 juillet, vous investissez l'extérieur d'un lieu architectural tout à fait singulier, l'usine Le Corbusier Duval à Saint-Dié. Comment est née l'idée de faire résonner la musique dans ce lieu ?
2: Alors cette usine Duval Le Corbusier est une usine des savoir-faire. C'est quelque chose où effectivement les plus grands couturiers français en particulier, Chanel, les œuvres créées sont réalisées sur place par des petites mains qui sont vraiment talentueuses. Et dans cette usine qui est restée telle qu'elle a été créée au départ, c'est-à-dire il y a eu quasiment aucune modification, ce qui est unique. Elle vient d'être classée à l'UNESCO et il y a un désir effectivement de créer un musée à l'intérieur, donc qui sera à la fois un musée des œuvres et du travail de Le Corbusier et en même temps des savoir-faire. C'était intéressant pour le festival, qui n'est pas un festival qui n'est que dans les églises, il est autour des abbayes, autour de ce monde-là, d'aller effectivement accompagner la naissance de ces lieux-là, et on fait ça avec beaucoup de plaisir. Et comme vous le dites, c'est un concert donc d'un quintet avant, parce que pour jouer en extérieur, c'est plus facile de prendre des clarinettes et des saxophones plutôt que des violons et des clavecins. Ça ne marche pas toujours aussi bien que ça. Et donc de faire ça sur les toits en particulier, alors avec une solution de repli effectivement sous l'usine si jamais il faisait mauvais. Mais être comme ça à la belle étoile avec la ville dans la nuit, ça peut faire une ambiance assez extraordinaire.
1: Ça peut être effectivement une jolie expérience. On croise les doigts pour qu'il fasse beau. Merci beaucoup, Monsieur Cacard, d'être venu pour parler du programme du Festival des Abbayes pour ce mois de juillet. On se retrouve bien sûr très bientôt pour évoquer celui du mois d'août. Pour info, le tarif de ces concerts se situe entre 10 et 25 euros, suivant les lieux et les places que vous choisirez. Pour tout renseignement ou réservation, vous pouvez vous adresser aux offices du tourisme Vosges Porte d'Alsace ou en ligne sur billetterie.vauge-porte au pluriel-alsace.fr. Il y aura également une billetterie du soir, 1 heure avant chaque concert.
3: Tout au long de cette période de vacances d'été, le passeport du vacancier vous accompagne et dans sa programmation, on retrouve également les activités autour du festival Épinal Bouge l'été. Nous sommes en compagnie de Clément Thiriot, directeur adjoint de la communication pour la ville d'Épinal, pour nous donner le détail autour de cette programmation. Et le premier mercredi qui suit la mi-juillet nous invite à nouveau à l'espace court pour un programme familial.
4: Oui, le mercredi 22 juillet, avec à nouveau 2 représentations à 14h et 17h. Donc là, ce sera le spectacle L'Attente d'Edgar, qui est incarné par la compagnie La Trappe à Ressort, une compagnie qui nous vient à nouveau d'Alsace. Un spectacle d'1h10 qui est destiné à tout public à partir de 6 ans.
3: La programmation des vendredis se poursuit et on revient au cinéma et donc en plein air à nouveau.
4: Ouais, avec un succès dans les comédies françaises de 2024, le film Enfant phare, comédie dramatique. dramatique réalisé par Emmanuel Courcol avec notamment Benjamin Lavergne qui commence à se faire un sacré nom dans le casting des acteurs français. Ce sera le 24 juillet à 22h, là aussi, Parc de la Maison Romaine.
5: Un autre déplacement, c'est du côté du quartier de Bitola pour la fin du mois de juillet.
4: Tout à fait, ça vient d'être confirmé. Le 29 juillet, donc au quartier de Bitola, ce sera un spectacle qui s'appelle Cet idiot, mais ça colle à la peau, joué par la compagnie Johan Durand. Un spectacle de jonglerie, de danse et de philosophie théâtralisée. Et ce sera pendant 45 minutes et pour tout public. Voilà.
5: Et puis ce qu'il faut rappeler, c'est que l'ensemble de cette programmation est proposée en entrée libre. La ville d'Épinal veut que le public vienne, se déplace et fasse vivre ce festival.
4: Exactement, et ça a toujours été l'ADN d'Épinal Bouge l'été. Tout gratuit, proposer le maximum de choses, amener la culture au centre-ville, mais aussi dans les quartiers. Proposer une programmation gratuite au plus grand nombre pour les visiteurs, mais aussi pour les spinaliens qui ne peuvent pas partir en vacances ou qui vont partir en vacances hors période.
5: Alors j'imagine, comme chaque année, une page sera dédiée au festival Épinal Bouge l'été sur le site internet.
4: Tout à fait, un module spécial d'actualité qui s'appelle Épinal Bouge l'été. Vous trouverez toutes ces infos pratiques également. Et puis de quoi contenter les amateurs de sport avec tout ce qui concerne le Spina Park, les guinguettes aussi pour ceux qui aiment guincher le vendredi soir ou le samedi soir, et puis tout le reste avec les bassins d'été pour trouver de quoi se rafraîchir durant les périodes de forte chaleur dans les quartiers. Le golf municipal qui peut être un endroit également pour se mettre au vert.
5: Et tout cela, on le retrouve dans le passeport du vacancier puisque Épinal Bouge l'été intègre ce passeport de cette nouvelle édition 2026.
4: Oui, et c'était une volonté de collaboration entre la ville et l'office de tourisme qui édite ce document depuis plusieurs années. Et on s'est dit cette année que c'était une bonne idée de se greffer à ça et de créer un support en commun. Et donc toute la programmation y figure et il est distribué dans toutes les boîtes aux lettres des Spinaliens.
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1: Bienvenue dans ce bulletin de météo. On s'intéresse au temps de ce vendredi 17 juillet. C'est le 198e jour de l'année et nous souhaitons une excellente fête à toutes les Arlettes, Charlotte, Carole et Caroline. Une perturbation océanique traverse les Vosges et maintient une atmosphère humide et orageuse sur une grande partie du département. La fiabilité de la situation est bonne. À l'aube, le réveil s'effectue sous un ciel largement couvert sur l'ensemble des Vosges. Des formations orageuses peuvent également survenir. En seconde partie de journée, la perturbation s'installe. Des pluies faibles à modérées concernent tous les secteurs et les orages continuent de se développer localement sous un ciel nuageux. En soirée, sur la moitié ouest, quelques éclaircies alternent avec des passages nuageux, alors que d'Épinal au relief, le ciel se bouche, orages et averses s'intensifient. Puis dans la nuit, les précipitations s'évacuent progressivement et de belles éclaircies reviennent de Neuchâteau jusqu'à la Perle des Vosges. Côté température, au lever du jour, comptez 16 à 17 degrés sur les Hauts-de-Vosges et 17 à 18 degrés sur le reste du département. Au meilleur de la journée, le mercure atteint 22 à 24 degrés en altitude et 27 à 28 degrés en plaine. Pour le vent, il souffle de secteur sud-ouest de manière modérée à soutenue. Les rafales atteignent dès le matin 30 km/h et s'intensifient l'après-midi jusqu'à 45 voire 60 km/h sur les reliefs, avant de commencer à faiblir au cours de la nuit. Le lendemain samedi, l'amélioration devient nette avec le retour d'un temps plus stable. La fiabilité de la situation est bonne. Au réveil, les nuages restent nombreux mais les premières éclaircies apparaissent rapidement. L'après-midi, le soleil reprend progressivement ses droits sur l'ensemble du département avec de larges éclaircies jusque sur les Hauts-de-Vosges. En soirée puis durant la nuit, le ciel se recouvre partiellement et quelques averses peuvent encore survenir sur les plaines néocastriennes. Pour les températures, les minimales s'échelonnent entre 14 et 15 degrés sur les reliefs et 16 à 17 degrés en plaine. Au plus chaud, le thermomètre monte entre 21 et 23 degrés sur les sommets et 25 à 26 degrés du bassin de la Moselle jusqu'à l'ouest vosgien. Et pour le vent, le flux bascule au nord-ouest et perd nettement en intensité. Aucune rafale marquée n'est attendue. La tendance pour la semaine prochaine, la masse d'air restera plus fraîche. Le vent s'orientera progressivement au nord avant le retour probable d'une nouvelle perturbation en milieu de semaine. Et en attendant, retrouvez toutes vos prévisions locales et l'évolution du temps sur radiocristal.org.
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0: Bienvenue pour cette nouvelle émission dans notre série consacrée à l'histoire des Vosges et l'histoire d'Épinal. Nous sommes en compagnie de Jacques Grasser, qui est agrégé d'histoire. Bonjour.
1: Bonjour.
0: Je rappelle qu'avec vous, nous découvrons l'histoire de notre territoire et nous en sommes juste après la Révolution, à l'époque du ce qui va devenir finalement le premier empire, l'époque napoléonienne. Et je souhaitais vous proposer de parler pour ces prochaines minutes des mouvements que vont connaître les groupes religieux, puisqu'après la Révolution, le clergé a bel et bien perdu son pouvoir, son autorité. Mais pour autant, qu'en est-il au niveau de notre département? Que reste-t-il? Il reste toujours le bâtiment qui va traverser toutes les époques, bien entendu, de l'abbaye.
2: Oui, alors, l'actuelle basilique, qui n'est pas basilique à cette époque-là, qui est une église, l'église mère d'Épinal, a été transformée en temple de la raison à l'époque de la Révolution. Et puis progressivement, au moment du directoire, puis surtout du consulat, et surtout à partir de 1801, quand Bonaparte va signer le concordat avec le pape, à partir de ce moment-là, les rapports entre l'État et l'Église vont se pacifier et on va rendre ce bâtiment au culte. En sachant quand même que on a pris très rapidement des habitudes de laïcité, puisque on a quand même cette rupture fondamentale en France entre ceux qui ont été les participants à la Révolution, ceux qui ont aussi fait fortune pendant la Révolution, en particulier en rachetant à bas prix les biens de l'Église, et qui redoutent qu'à partir du moment où les rapports avec la papauté se pacifient, qu'éventuellement, ils viennent l'idée à quelqu'un de leur demander de rendre ses biens. Par conséquent, il y a un espèce d'antagonisme un peu irréductible qui dure toujours, d'ailleurs, pendant deux siècles, hein, entre ceux qui ont effectivement participé de près ou de loin, avec intérêt ou pas, à la Révolution, et puis les catholiques royalistes, en plus, qui comptent sur le retour de la monarchie, et puis qui comptent rétablir en fait l'ordre ancien. Donc il y a une méfiance réciproque qui va d'ailleurs s'étaler tout le long du 19e siècle, on y reviendra, jusqu'à la loi de séparation des églises et de l'État en 1905. Donc il ne faut pas oublier cela, c'est un fait qui a été bien étudié et que l'on voit bien dans les rapports à la fois les rapports religieux, les rapports spirituels et les rapports politiques. Alors quant aux autres établissements, mais ils sont désaffectés parce que là aussi, il y a une déchristianisation qui avait commencé bien avant la Révolution, au cours du XVIIIe siècle. Faut oublier Voltaire, Rousseau, Diderot, etc., etc.
0: Mais le siècle des Lumières.
2: Voilà. Alors, ces immeubles, on a des chapelles qui, malheureusement, aujourd'hui, ont disparu. Je dis malheureusement parce que c'était des bâtiments qui avaient probablement un certain nombre de styles et, disons, des beaux bâtiments que l'on a laissés disparaître ou démolis au cours du 19e siècle. Alors il y avait alors ces bâtiments sur au moins trois d'entre eux et même quatre, ils vont jouer un rôle de salle de réunion. En fait. Alors, salle de réunion soit pour des clubs révolutionnaires, soit des salles de réunion pour les assemblées départementales, voire la municipalité. C'est là aussi où on organise des élections. Alors, il y a la chapelle, dont j'en parlais tout à l'heure, la chapelle de la Congrégation Notre-Dame, hein, place de l'Âtre, qui va être utilisée à cet effet. La chapelle des Annonciades Bleues, qui était située juste en face de l'actuel théâtre, donc sur l'emprise du marché couvert, et puis surtout là où on va avoir souvent des assemblées qui vont y tenir leurs séances, la chapelle du collège, la chapelle des Jésuites, donc rue de la Comédie, aujourd'hui totalement disparue, et puis la chapelle des Minimes, entre la rue Ruan-Ménil actuelle et la rue des Minimes, où on va là aussi tenir assemblée, mettre des archives, etc., etc. Alors malheureusement, tous ces bâtiments ont été démolis au cours du XIXe siècle. Donc voilà, donc c'est à partir de la fin du 18e, début 19e, que l'église paroissiale va retrouver effectivement son rôle qu'elle avait sous l'ancien régime.
1: Il n'y aura plus d'ordres qui vont venir s'installer à Épinal, ce sera simplement la religion commune qui va petit à petit reprendre
2: l'église. Oui, alors l'église. Là on aura l'occasion d'en reparler au cours du 19e siècle, mais vous savez que les ordres religieux, les congrégations, vont progressivement se rétablir, et en particulier après 1815, au moment de la Restauration.
1: Donc il y aura à nouveau des mouvements.
2: Voilà, alors un certain nombre de religieux qui s'étaient exilés, qui avaient émigré, vont rentrer. Il va y avoir d'ailleurs une cohabitation à partir du Concordat de 1801, une cohabitation parfois un peu difficile entre les prêtres jureurs ou les évêques jureurs, c'est-à-dire ceux qui avaient prêté serment à la constitution civile du clergé sous la Révolution, et puis les prélats ou prêtres qui avaient émigré et qui rentrent. C'est quand même deux conceptions tellement différentes de la société qui s'opposent, et il est certain que ça va donner quelques frictions. D'ailleurs, on va aussi réformer, c'est Bonaparte qui va réformer les diocèses, puisque on va supprimer dans cette période-là, jusqu'en 1823, si je ne m'abuse, on va supprimer le diocèse de Saint-Dié et on va réunir les départements lorrains dans deux grands diocèses, au Lorrain et au-delà, d'ailleurs, avec le diocèse de Nancy et le diocèse de Metz. On a supprimé le diocèse de Verdun, le diocèse de Toul avait déjà disparu, et donc on n'a plus que du diocèse pour l'ensemble de la région. Alors ça sera rétabli, les diocèses départementaux vont être rétablis au cours de la Restauration, mais dans un premier temps, pendant plus d'une vingtaine d'années, il n'y aura plus de diocèse du diocèse de Saint-Dié. Voilà.
1: Alors, on va sortir un petit peu d'Épinal. On a vu, il y a des personnages, il y a des réalisations, des constructions, des aménagements. Il n'y a pas qu'à Épinal que ça se vit, cette évolution, cette période de paix après la Révolution. Qu'est-ce qui s'est passé sur le reste du département? Est-ce qu'il y a des événements marquants?
2: Il y a des événements. Il y a surtout, je crois que ce qui est marquant, mais d'une façon générale, à l'époque du Premier Empire, l'Empire, c'est pas seulement la guerre. L'Empire, c'est aussi des constructions importantes sur l'ensemble, d'ailleurs, du territoire impérial, ce qui veut dire que ça va au-delà de la France, du territoire français proprement dit. Napoléon va être un grand bâtisseur, en particulier de voies de circulation. Donc on va améliorer largement, en particulier les routes qui traversent les Vosges, hein, les trois routes principales à l'époque, c'est le col de Buisson, entendu, vers la Haute-Alsace, c'est le col de Saverne vers l'Alsace du Nord, et puis c'est au milieu, c'est le col du Bonhomme. Hein, col du Bonhomme, le col de Salles aussi, col de la Chourte n'existe pas encore, on attendra le Second Empire pour ça. Donc c'est surtout cela qui est, je pense, une amélioration. Alors une amélioration qui est faite aussi pour améliorer les communications, c'est-à-dire la rapidité des communications. Hein, vous savez que sous la Révolution, l'une des découvertes tout à fait intéressantes, c'est la modernisation des moyens de communication, en particulier le télégraphe. Alors pas le télégraphe tel qu'on l'a connu à la fin du 19e, mais le télégraphe optique, c'est-à-dire le télégraphe qu'on appelle le télégraphe Chape, où on plaçait sur des collines des tours avec des faisceaux articulés au-dessus, et comme un système de morse, en fait, et d'une colline à l'autre, on transmettait des messages. Ça, c'est une construction qui se fait à partir de la Révolution. C'est donc quelque chose de tout à fait intéressant, parce que au lieu d'envoyer un coursier à cheval ou une malle-poste, on va pouvoir transmettre en quelques minutes des messages d'une colline à l'autre et sur l'ensemble du territoire national. C'est quelque chose de tout à fait intéressant. Donc voilà, les améliorations, et puis c'est toute l'administration qui est améliorée à cette époque-là. Hein. J'ai parlé des préfectures, on a parlé du Concordat, on a une administration impériale qui se met en place et qui est tout à fait d'importance. On pourrait parler aussi de l'université, de la création de l'université et de la création d'un certain nombre de grandes écoles, mais ça nous éloigne d'Épinal, puisqu'il n'y a pas d'université à Épinal à cette époque-là, et il n'y a pas pas non plus de grandes écoles. Ça viendra d'ailleurs au cours du 19e siècle, on aura sans doute l'occasion d'en reparler.
1: Eh bien, Jacques Grasser, avec ces quelques éléments, nous avons entamé le début du 19e siècle. Que se passe-t-il sur notre territoire? Je vous propose qu'on puisse poursuivre la découverte de cette histoire avec un grand H, avec vous dans notre prochaine émission. À très bientôt sur nos antennes.

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1: Une émission un petit peu spéciale, mi bémol aujourd'hui, parce que j'aimerais aujourd'hui, une fois n'est pas coutume, saluer un label, ça c'est pas exceptionnel, mais de manière un petit peu particulière, la qualité exceptionnelle de son activité. Je parlais du label Richard Carr, un label dont nous écoutons fréquemment des enregistrements de toute beauté dans cette émission mi bémol et dans d'autres, j'imagine, de cette radio que vous chérissez. Cette fois, dans un domaine bien particulier qui marie le monde de l'édition, donc de textes, de photos, et puis aussi la musique. Richard Carr, en effet, nous propose depuis quelques années régulièrement des guides, qui ne sont pas toujours intitulés comme tels, mais enfin des guides tout à fait passionnants, très bien documentés, avec des illustrations, une iconographie donc de toute beauté, des études musicologiques remarquables sur un sujet ou l'autre. J'ai eu l'occasion de vous en parler dans cette émission. Je pense notamment au guide des instruments anciens qui nous conduit du Moyen-Âge à Mozart, Beethoven, en passant par la Renaissance et les différentes évolutions du baroque. Et ensuite, il y a eu un autre guide intitulé « Le guide de la réforme et de la contre-réforme ». Alors, pour ce guide-là, qui permet d'écouter et aussi de se documenter abondamment sur la musique protestante de l'époque au XVIe siècle et aussi de la contre-réforme catholique. Alors, je vous propose d'écouter, pour illustrer ce très bel album, le Kyrie et l'Agnus Dei de la Missa Assumpta Est Maria de Palestrina. Le chœur de la chapelle royale est placé sous la direction de Philippe Hervègue.